Félix Leclerc avec son petit bonheur en spectacle. Un des spectacles, d'ailleurs, qui ont eu lieu sur le fameux Mont-Royal de Montréal à l'occasion de la Saint-Jean-Baptiste qu'on souligne maintenant. Alors, la musique au Québec, c'est aussi du rock. Ça bouge, c'est impressionnant. Et j'aimerais vous proposer maintenant trois artistes qui font bouger les choses depuis les années 70. D'abord, Michel Pagliaro, avec J'entends frapper, probablement un de ses plus grands succès, mais surtout son premier grand succès sorti en 1972. C'est suivi de Marjo avec Provocante, qui a connu ses heures de célébrité, surtout avec cette chanson-là en 1990. Ensuite aussi, elle est encore très active d'ailleurs, Marjo. Et puis le groupe Les Fers à cheval, 1995, avec une chanson tout à fait de circonstance qui s'appelle « L'été ».

d'habitude, Marjo, ça déménage. Ben, ça déménage, là, certain, avec Jonas. Ça, c'est la voix masculine que vous venez d'entendre dans cette version de la chanson provocante. Jonas, c'est un super rocker anglophone, montréalais, et apparemment, dans cette chanson, comme il chante en français, c'est une des rares fois dans sa carrière où il s'est lancé dans la chanson en français, avec nul autre que Marjo. Voici les Frères à cheval.

quand ce groupe Les Frères à cheval ont sorti ce succès dans les années 90, ça passait beaucoup à la radio francophone. Il y avait dans leur groupe l'autrice, compositrice, interprète Mara Tremblay. Oui, elle faisait partie à leur début des Frères à cheval. Elle a fait partie des Colocs aussi. Et du groupe Les Maringouins, qui était passé ici à Winnipeg, nous présenter un spectacle de chansons de la Bolduc. C'était très sympathique. Et Mara Tremblay, ensuite, est partie faire sa propre carrière solo à partir de 1999 avec beaucoup de succès. Vous écoutez Les Beaux Lundis sur Envol 91 FM jusqu'à 20h et on est dans les succès et les différentes époques de la chanson francophone du Québec pour souligner le 24 juin. Là, je vous propose d'aller vous baigner avec César et ses Romains. Alors, César et les Romains, plutôt, ça, c'est un groupe qui faisait de la musique de l'époque des années 60, du yéyé, des reprises. Alors, la reprise que je vous propose, elle vient d'une chanson de Bobby Darin, Splish, Splish, Splash, pas facile à dire. César et les Romains, imaginez-vous sur scène un groupe de musiciens déguisés en Romains avec des toges puis des sandales. C'était assez exceptionnel à l'époque, ils étaient originaux. Ensuite, on va poursuivre la baignade avec Martine Sinclair et Laver, Laver.

C'est ça? C'est merveilleux, Jacques Michel, mais une seule fois, c'est bon. Oui, Jacques Michel, c'est un des grands artistes qu'on a perdu en 2026. Il est mort le 5 mars dernier. Un auteur-compositeur, interprète prolifique, cette chanson date de 1970. Maintenant, j'aimerais vous proposer une des plus belles chansons d'amour qui a été écrite au Québec par Monique Lérac et interprétée par elle. Elle qui, pourtant, a mené une longue carrière dans le théâtre et à la télévision. C'est dans la chanson qu'on se souvient le plus d'elle. C'est peut-être moins éphémère parce qu'on continue de les écouter aujourd'hui. Pour cet amour qui vient au monde, c'est une chanson qui date de 1968 et qu'on pourrait encore chanter à tue-tête aujourd'hui aux personnes qu'on aime. Après cette chanson, je vous propose Beau dommage avec Harmonie d'un soir à Châteauguay. Parce que je me suis dit, ben, on est dans l'ambiance de l'été et là, on est déjà sur le bord de la rivière, les pieds pendants au bout du quai, puis on est dans l'air d'été avec une longue soirée de lumière. Ce sera suivi ensuite, après Beau dommage, de René Claude. Mais là, on se lance avec cette belle chanson d'amour de Monique Lérac.

Vous écoutez Envol 91 FM, ici Martine Bordelot, les beaux lundis jusqu'à 20h. Et ensuite, pause pour l'été, mais cette émission quand même sera en rediffusion samedi. Même heure, 18 à 20h. Puis après ça, je prendrai une pause et je vous reviendrai en septembre. Alors, on souligne la Saint-Jean-Baptiste le 24 juin, que célèbrent en grand les Canadiens français à travers le pays, mais au Québec en particulier, c'est une fête spéciale. Eux, ils ont le 24 juin en congé férié, pas nous ici, mais ça va quand même. Et je vous propose donc depuis à peu près 40 minutes une liste d'artistes de renom de toutes les époques qui marquent la musique québécoise. Et quand on parle de musique, culture, racine, identité, on parle aussi de folk, de traditionnel. Et je salue en passant tous les gens qui vont profiter du festival folk au mois de juillet. Ça s'en vient très, très vite. C'est vraiment un événement à part entière, complètement différent de tous les autres. On va s'immerser dans la musique pendant toute une fin de semaine dans un magnifique parc à Birdsville. C'est vraiment formidable. J'espère que vous allez avoir beaucoup de plaisir. Donc, en 1970, au Québec, tout à coup sort un duo qui, un peu le Simon & Garfunkel plus trad du Québec. Jim Corcoran et Bertrand Gosselin décident de faire de la musique trad et de la présenter à tout le monde. Et c'est un gros succès. Leur duo s'appelle Jim et Bertrand. Je vais vous proposer La tête en gigue. Ce sera suivi d'un autre groupe qui a fait la pluie et le beau temps de la musique traditionnelle au Québec. Ils sont venus plusieurs fois au Festival Folk de Winnipeg, d'ailleurs, La bottine souriante. C'est un succès un peu plus récent, 2001, avec le Démon sort de l'enfer, mais qui a beaucoup de rythme. Puis le troisième que je vous propose dans le genre folk traditionnel, c'est l'excellent groupe Les Charbonniers de l'enfer, qui termine en ce moment une tournée à l'automne de cette année. Et c'est fini après ça. On les entendra plus sur scène, malheureusement. Ils sont extraordinaires. Michel Faubert en fait partie. Lui, il sort des tiroirs, dans le fond des tiroirs, dans les maisons perdues au Québec, des chansons traditionnelles qui auraient été perdues autrement. Il les reprend, il les remet au goût du jour et ils deviennent des archives musicales extraordinaires. Donc, on va écouter « Wow » de la bottine, des Charbonniers de l'enfer comme troisième chanson du genre folk et traditionnel. Wow, comme pour ralentir le cheval. Mais là, on ralentit absolument rien. On part d'abord la tête en gigue.

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1: La voix principale sur cette chanson des Charbonniers de l'Enfer, c'est celle de Michel Faubert dont je vous parlais tout à l'heure, celui qui va récolter un peu partout toutes ces chansons perdues du folklore québécois. J'aimerais terminer avec du country parce que ça aussi, c'est une musique très importante, un style très populaire au Québec. Et Bourbon Gautier, qui a aujourd'hui 72 ans, qui a été très populaire lui aussi dans les années 70-80 surtout, il continue à faire de la musique. Je l'aime beaucoup, c'est vraiment lui aussi un auteur, compositeur, interprète de grand talent. Mais là, j'ai choisi une chanson que j'aime, qui est une chanson originale en anglais du groupe The Carpenters, Top of the World. Et Bourbon Gautier a décidé d'en faire une version en français au bout du monde. Alors, pour terminer cette émission et cette saison, j'aimerais vous amener au bout du monde avec Bourbon Gautier en vous souhaitant un excellent été. Je vous remercie d'être à l'écoute des beaux lundis depuis tous ces mois, depuis septembre. Ici Martine Bordelot. Bonnes vacances, si c'est le cas. Bon été, du beau temps. Et puis, si vous êtes, si ça vous tente de réécouter l'émission, ou si vous êtes le samedi, là, puis vous m'avez pas encore entendu, ben, c'est en rediffusion samedi de 18h à 20h. Moi, je vous retrouve le lundi 14 septembre. À la prochaine.

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1: 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Eh oui, les studios de Radio Cité situés en plein centre-ville d'Edmonton, c'est Cité Blues qui vous retrouve après une semaine d'absence. Alain Bertrand au micro, toujours très heureux de vous retrouver. Allons-y. Joe Dassin, son tout premier succès remonte à 1968. C'est une chanson qui s'appelle toujours, en fait, Siffler sur la colline. Une très belle chanson, puis je me rappelle lorsque c'était au palmarès en 1968, je me souviens très bien que mon jeune frère, c'était sa chanson préférée. La raison que je vous en parle, c'est parce que la meilleure interprétation que moi je connais est celle de Francis Cabrel. Voici Siffler sur la colline.

version quelque peu différente du classique de Joe Dassin par Francis Cabrel. On retrouve cette version sur une compilation qui s'appelle Solidarité Enfant Sida.

Et c'était vraiment une levée de fonds pour la cause en question. Tim Gartland est un harmoniciste mondialement reconnu. Et il y a quelques années, on m'avait offert une harmonica pour mon anniversaire. Je crois que je me débrouillais un peu. J'aurais apprécié des cours pour savoir comment jouer comme il faut. Mais justement, Tim Gartland est aussi un professeur de l'harmonica. On le retrouve ici avec Right Amount of Funky. Voici Tim Gartland. 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

un fier résident de la ville de Boston aux États-Unis, Tim Gartland, et d'un album du même nom que la chanson Right Amount of Funky. Dans quelques instants, je vais vous faire écouter une chanson de la reine Cajun canadienne qui est originaire d'un petit village qui porte son nom de famille. Mais avant ça, une petite visite à Saint-Boniface au Manitoba, ma terre d'origine. Voici Daniel Roy, une voyelle.

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0: Que ça brasse pas mal à l'avenir, qui est un petit village au nord de Plamondon, qui est le village d'origine de Christelle Plamondon. Ah, j'ai démarré mon émission avec Francis Cabrel et son interprétation du classique de 1968 de Joe Dassin, Sifflé sur la colline. Ben, que diriez-vous si on donnait un peu la parole ou la voix plutôt à Joe Dassin? Voici « Ça m'avance à quoi? »
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Joe Dassin et une de ses nombreuses adaptations de succès américain, ça m'avance à quoi? C'est très rare que je passe ou que je vous partage du gospel à City Blues, et pourtant le gospel c'est un peu la petite sœur du blues, c'est la petite sœur un peu tannante, etc. Je ne suis pas nécessairement la personne la plus religieuse, mais je peux apprécier un excellent gospel, et il n'y a pas vraiment d'artistes qui peuvent le faire mieux que Mavis Staples. Voici So Good Seeds.

Avec mes goûts un peu différents, je trouve que cette chanson de Paul Cournoyer figure parmi mes préférées. Là pour toi, Paul Cournoyer. Et on termine cette première des meilleures de l'émission avec Brandon Sartini, un autre harmoniciste. Je ne sais pas ce que j'ai ce soir, c'est peut-être les harmonicistes, ça sort un peu partout. La pièce « She Got The Way », Brandon Sartini.

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Rogers et Bad Company, la pièce s'appelle Ready for Love et j'ai toujours apprécié le fait que je pouvais vous partager des fois des chansons que moi, en tout cas, je pense qu'ils sont un peu oubliées. C'en était une, j'en ai une autre dans quelques instants du groupe Foghat. Mais entre-temps, j'aimerais vous faire un peu découvrir la culture Innu. Dans le cadre de mon travail, j'ai le grand honneur de travailler avec des communautés autochtones, puis quand je dis le cadre de mon travail, je pense que vous vous doutiez probablement que je ne suis pas animateur d'émission blues à temps plein. Et je me suis engagé à apprendre le cri, ou au moins les balbutiements du cri. Et puis je pensais que ce que j'avais déjà appris me permettrait de prononcer le nom de la prochaine chanson Innu de façon assez cohérente, mais malheureusement, non, ce n'est pas le cas. Le chanteur Florent Volant, bien sûr, la moitié du groupe Cashtin avec Claude McKenzie. La chanson, et je vous demande de pardonner si vous êtes Innu ou si vous comprenez la langue Innu, la chanson s'appelle Tchekwanu et l'album Puamuna. Voici Florent Volant.

Vous écoutez Cité Blues avec Alain Bertrand. Take It or Leave It, une des chansons un peu moins connues du répertoire de Fog Hat, un groupe britannique formé en 1971, qui nous a déjà partagé plus de 18 albums, si je me trompe pas, le dernier ayant paru vers la fin de 2023. Et avant ça, c'était mon petit cours de langue inou avec Florent Volant. J'ai écouté Florent dans la chanson, puis je pense que ma prononciation s'est quelque peu améliorée. Tchekwano. Enfin. On poursuit avec Gérald de Palmas, voici une...

Allison Joy Williams, You Like Me That Way. Et on termine cette deuxième demi-heure de l'émission avec Bill McGee. Voici Standing at the Crossroads.

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Une des fiertés de Kedgwick au Nouveau-Brunswick, Maggie Savoie, et ben voyons! Charlie Musselwhite, eh oui, un autre harmoniciste, je ne sais pas ce que j'ai avec les harmonicistes ce soir, avait lancé en 2025 son tout nouvel album Lookout Highway, dont voici la pièce titre, Charlie Musselwhite.

Version live de Suzy Prudhomme par les Cowboys Fringants. À la fin des années 80, j'étais aux études universitaires à l'Université de Montréal et les fins de semaine, je les passais chez des amis à Repentigny. Et jamais j'aurais imaginé que quelques années plus tard, un groupe originaire de ce petit patelin changerait vraiment l'univers musical québécois. Carl Tremblay, les Cowboys Fringants. Voici maintenant Betty Fox Band Feels So Good.

autant que j'aime la musique, rares sont les chansons qui me font danser. Celle-ci en était une, Betty Fox Band, Feels So Good. Ah, le blues américain retrouve ses racines dans le blues africain. On a souvent parlé des guitaristes blues du Sahara, les Touaregs, etc. Le Sénégal aussi est un pays d'origine du blues. Voici Modou Touré et Dune Blues.

Love Sculpture était un groupe britannique formé à Londres en 1966. Ils ont enregistré jusqu'en 1970. Ce qui était spécial avec Love Sculpture, c'était leur chanteur Dave Edmonds, que vous connaissez peut-être pour un de ses succès solo. I knew the bride when she used to rock and roll. Ce qu'on vient d'entendre, c'est une chanson qui s'appelait Shake Your Hips. Sault-Sainte-Marie est une ville sur la frontière canado-américaine située en Ontario entre le lac Supérieur et le lac Huron, une ville que moi j'ai traversée à maintes reprises et où je m'arrêtais tout simplement pour un burger et un café avant de poursuivre ma route. Mais il y a un groupe qui s'appelle Three Dog Night, un groupe qui a été formé en 1967 et qui en 2002 célébrait son 35e anniversaire. Et pour cette grande célébration, ils ont décidé d'enregistrer un album avec l'Orchestre symphonique de Londres. Et sur cet album, on retrouve une chanson dédiée à Sault-Sainte-Marie. Et j'ai fait un peu de recherche, c'est la seule chanson que j'ai pu trouver qui parle de Sault-Sainte-Marie. Voici Three Dog Night.

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1: 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Vous écoutez Cité Blues avec Alain Bertrand et on couronne cette troisième demi-heure de l'émission avec un petit blues de Little Milton. Voici You Colored My Blues Bright.

Funamblues, une pièce instrumentale de John Bulley Blues Quartet. Crosby, Stills & Nash et ont toujours été un groupe, un de mes groupes préférés aussi, mais aussi un groupe qui a grandement marqué l'époque entre la fin des années 60 et le début des années 70. Leur chanson Long Time Gone que nous allons écouter dans quelques secondes, peu de gens savent que cette chanson-là a été écrite suite à l'assassinat de Robert Kennedy. Les paroles sont de David Crosby, la musique est de Stephen Stills.

Long time gone, Crosby, Stills and Nash. Lorsque je pense à la politique, et plus particulièrement à la politique de notre pays voisin du Sud, c'est cette chanson-ci qui me vient en tête. Voici Alpha Blondier, les imbéciles.

Un des grands classiques du blues, Otis Rush et I Can't Quit You, Baby. Une reprise du grand classique de Monsieur Gilles Valiquette de 1973 par Mike Dawey. Voici Je suis cool.

S'il y a bien une chanson qui pourrait devenir la chanson thème des communautés en situation minoritaire, les communautés francophones en situation minoritaire, ce serait bel et bien celle-là. Les Twis et Allez West. Il est déjà temps de vous dire ciao jusqu'à la semaine prochaine. Ah, même heure, même poste, comme d'habitude. Je vous laisse avec Beverly Jo Scott, qui est une chanteuse belgo-américaine ou américano-belge. Je ne sais pas trop vraiment quel terme utiliser. La chanson s'appelle « Dormir au chaud ». On se retrouve la semaine prochaine. Salut!

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Je m'excuse en avance de la qualité de cet enregistrement primitif qui avait été en 1929, mais c'est d'un grand vétéran, d'une légende, le père du blues Delta, et considéré un des musiciens les plus importants du 20e siècle. Un gars qui vient de, qui a passé presque toute sa vie dans le comté Sunflower, dans le Delta du Mississippi, et qui a indiqué à peu près 60 chansons entre 1929 jusqu'à sa mort en 1934. Cette chanson dont je viens de vous proposer avait été reprise par Peter Green's Fleetwood Mac, chanson qui s'appelle Pony Blues, tirée du Complete Recorded Works Volume 1, indiqué en 1929. On parle ici de Charlie Patton. Bonsoir à tous, c'est Marc, j'ai avec vous l'émission Avec Jean-Blu. Et on enchaîne avec une dame qui est mieux connue dans la communauté folk. Elle a même apparu à Winnipeg à plusieurs reprises dans le cadre du festival folk. Elle joue également dans le style jazz, soul, blues et souvent comparée à Bonnie Raitt et Aretha Franklin. Une dame qui vient de Gaz au Texas, d'une famille de chanteurs de gospel. Et après avoir joué des bars à travers le Texas, elle a produit un propre album en 1997, après avoir pris soin de sa mère qui était mourante à l'époque. Et depuis ce temps-là, elle en disque sans arrêt. C'est le plus récent album pour cette dame. On parle de Ruthie Foster, de son album Mileage, chanson qui s'appelle Six Mile Water Love. En vol FM, votre seul show musical dans toute la province du Manitoba.

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Ça aurait été un crime comment cette formation a été négligée. On parle ici d'un guitariste qui était aussi important sur la scène du blues britannique des années 60 que Jeff Beck, Eric Clapton, Jimmy Page, Peter Green, T.S. McPhee et Kim Simmons, gars du nom de Stan Webb et le groupe dans lequel il a formé qui s'appelait Chicken Shack. Peut-être qu'ils sont plus connus en particulier pour le fait qu'une chanteuse à l'époque qui a paru sur les deux premiers albums de Chicken Shack en 65, 66, 67, ish. C'était une dame du nom de Christine Perfect. Elle a quitté après deux albums, elle s'est jointe à la formation Fleetwood Mac et éventuellement elle s'est épousée au membre John McVie et est devenue Christine Perfect. Et là, revenant à Chicken Shack, autres membres de ce groupe ont également joint des groupes tels que John Mayall and the Blues Breakers, Savoy Brown, entre autres. Donc, Stan Webb, Chicken Shack, indiqué au Greyhound à Fulham en 1985, reprenant une chanson du répertoire bien connu de B.B. King, puis elle s'appelle Sweet Little Angel. C'est Marc Huger avec vous, c'est l'émission Vêtements Bleus. Avant ça, un gars qui était un guitariste blues du Delta, qui jouait également la mandoline, qui avait emporté également le prix W.C. Handy en 2003 pour meilleur album acoustique. Un gars natif de Lambert, au Mississippi, un de 18 enfants, avec un papa qui était météeur, et pas de surprise là, sa famille ramassait le coton quand il était pas en train de jouer la musique en famille. D'ailleurs, il a appris de son père comment jouer. On parle ici d'un gars qui s'appelle Big Jack Johnson, qui en passant une plaque sur le Clarksdale Walk of Fame est tiré de son album The Old Man Got Drunk, The Rooster Sessions, antiqué en 1990 à 1994, puis elle s'appelle Vampire Woman. Et avant ça, on a entendu Ruthie Foster de son album Mileage, une chanson qui s'appelle Six Mile Water Love. Marc, j'ai avec vous l'émission Vêtements Bleus. On enchaîne avec une dame qui est née à l'extérieur de Chicago, une dame qui a apparu sur la scène lorsqu'elle jouait dans le club de son père de deuxième lit, une place appelée The Topanga Corral, et elle ouvrait pour du monde tel que Etta James, Big Joe Turner, Taj Mahal, tous des musiciens qui apparaissaient à ce club-là. Etta James et Coco Taylor, en passant, demeurent toujours ses deux plus grandes influences. Un premier album de cette dame a paru en 2013. Depuis ce temps-là, elle a remporté plusieurs prix, y inclut un prix pour meilleur album produit par l'artiste elle-même. C'est un plus récent album live, une dame du nom de Deb Ryder. L'album Live and Having Fun, qui était enregistré en 2024, chanson qui s'appelle Guilty as Sin, en vol FM, votre seul choix musical dans toute la province du Manitoba.

Une découverte assez récente de ma part et un musicien que je propose assez régulièrement depuis quelques temps. Un gars qui est joueur d'harmonica, de guitare, un compositeur avec 7 albums à son actif. Il a également apparu dans 3 films documentaires dédiés à la musique du Delta et du Hill Country Blues. Et c'est un gars qui vient de Pontotoc au Mississippi et qui y demeure toujours, où il a partagé sa maison lorsqu'il était jeune avec 23 frères et sœurs et puis un père qui était un métayeur. Et par la suite, eh bien, il a commencé à jouer la musique de façon professionnelle après avoir vu Robert Lockwood Jr. en concert. Et depuis un premier album, il a fait des tournées des États-Unis, de l'Europe, où il a été invité à jouer à plusieurs festivals et beaucoup de ça était à cause de la suite de ses films documentaires. On parlait de la Terry Harmonica Bean accompagnée d'une formation qui s'appelle The Corn Lickers, d'un album Rock the South Tonight, chanson qui s'appelle Looking Good Tonight. Et en parlant de The Corn Lickers, c'est la même formation que je vous avais proposé à plusieurs reprises, qui ont également accompagné Big Jack Johnson, un autre musicien que je propose assez récemment depuis quelques temps. Marc, je viens avec vous, l'émission 22. Avant ça, un autre géant, un gars qui est sur la scène de la Nouvelle-Orléans depuis des décennies. Un guitariste et chanteur qui a indiqué le nom de Blind Snooks Eaglin, Little Snook, Ford Eaglin, Blind Guitar Ford et même le nom de Little Ray Charles, qui avait une voix avec laquelle la sienne était souvent comparée dans sa jeunesse. Musicien assez éclectique, un gars qui s'appelle, comme j'ai dit, Snooks Eaglin, qui a joué du blues, du rock, du jazz, du country, du acoustique et même du latin, ou de la musique latine plutôt. Et il est dit qu'il n'a jamais joué de même set plus qu'une fois. Et il est également dit qu'il n'a aucune liste de préparation lorsqu'il est sur scène. Il ne fait qu'improviser et jouer par la suite parce qu'il connaît tellement de chansons. Et on a bien entendu Deb Ryder, une dame qui vient de Chicago, pas loin de là. De son album Live and Having Fun, qui était antique en 2024, qui était antique en spectacle, une chanson qui s'appelle Guilty as Sin. Eh bien, le temps de vous présenter une dernière chanson dans ce premier bloc musical, avant de prendre une pause et vous revenir avec la deuxième heure. Cette fois-ci, c'est une autre légende, un gars qui est venu, qui est presque décédé à plusieurs reprises, une fois lorsqu'il était plus jeune, à cause de ses abus d'alcool et de drogue lorsqu'il était avec Canned Heat et puis John Mayall. Et d'ailleurs, il lui fallait peut-être 5-6 ans de ça déjà. Il lui fallait un nouveau foie à cause que le sien n'était plus tout à fait bien. Ça lui prit du temps à prendre la pleine forme et il a repris la pleine forme. C'était considéré un des joueurs les plus raunchy dans le style blues rock pendant plusieurs décennies en fait. Et comme j'ai dit, il jouait avec Canned Heat et puis John Mayall, un natif de New Jersey. Et d'ailleurs, il a été de passage au festival à Fargo à Duluth à plusieurs reprises où j'ai eu la chance de le voir. Éblouissant comme musicien en spectacle et c'est fort. Si vous écoutez Walter Trout, vous allez l'entendre jouer pas mal fort. Donc, le voici pour terminer ce bloc musical en disqué au Boulder Station Hotel Casino à Las Vegas en 2004. Une chanson qui s'appelle Gotta Leave This Town sur son album Viva Las Vegas. Je reviens après ceci avec la deuxième heure en vol FM, votre seul choix musical dans toute la province du Manitoba.

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un guitariste américain versatile qui a indiqué surtout dans le monde de rock, mais qui a également indiqué dans le monde de blues rock et du blues pur et simple. Une carrière qui a daté au moins 15 albums. Il a collaboré avec autres grands guitaristes tels que Paul Gilbert. Et il a personnellement été sélectionné par les membres de Toto pour être un guitariste lors de leur tournée, également comme un vocaliste sur plusieurs de leurs tournées dans les années 2000. Par la suite, une fois que ce groupe a pris une pause, il a rejoint le groupe en 2006 lorsque le groupe a repris de nouveau. Et il est d'ailleurs, on vit un gars qui s'appelle Tony Spinner. On vient d'entendre cette fois-ci indiqué au Blues Moose Festival, indiqué à Grosbeek en Hollande en 2013, une chanson classique de Skip James.

qui avait été réinterprété par la suite par Howling Wolf et Hubert Sumlin, et comme il indique au début de la chanson, qui a été reprise également par Jimi Hendrix, entre autres musiciens par la suite, avec un solo notable de Hubert Sumlin dans la version Howling Wolf, chanson qui s'appelle Killing Floor. C'est Marc Hugent avec vous, l'émission Vêtue en bleu qui en est à sa deuxième heure, et on enchaîne avec une dame du nom de Gina Coleman. C'est une ancienne directrice d'école présecondaire. Elle a également entraîné des équipes rugby pendant la journée lorsqu'elle était directrice, et puis le soir, elle était chanteuse blues dans une carrière qui a commencé en jouant de la musique gospel avant de quitter la job en enseignement pour devenir une chanteuse à temps plein avec le groupe Misty Blues, avec lequel elle a indiqué plusieurs albums à date. Et puis un récent album, c'est une nouvelle direction pour elle. Cette fois-ci, c'est de retour dans la musique style folklorique plus qu'autre chose. Un album s'appelle Too Old for Games, a live tribute to Odetta. Odetta Holmes ici, grande dame de la scène de la Révolution tranquille américaine des années 60 et des droits humains. Donc, voici donc Yonder Come the Blues. 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

de Manchester en Angleterre, des jumeaux Chris et Tony Roach qui apparemment se détestent encore plus que Noel et Liam Gallagher de Oasis. Ils ont cessé d'exister comme duo après quelques albums, ils ont repris lorsqu'ils ont eu du succès et par la suite ils ont pu se tolérer l'un l'autre. Éventuellement l'amour fraternel a quand même gagné, le groupe s'est reformé de nouveau, ils ont commencé à tourner encore une fois et puis ils ont produit du nouveau matériel. Depuis ce temps-là, le groupe The Roach Twins Band, l'album Simple Things, qui avait été indiqué en spectacle en 1994, et une chanson qui s'appelle Cold Rain. Bonsoir ou rebonsoir à tous, c'est Marc Jean avec vous. La deuxième heure ici en vol à l'émission Vêtu en bleu. Et avant ça, deux légendes dans le monde blues. On parle ici du grand John Mayall, qui avait fondé The Blues Breakers en 1964 et qui a eu parmi ses guitaristes du monde comme Eric Clapton, Mick Taylor, dont vous avez entendu en passant, Walter Trout, la liste continue. Il y a tellement de musiciens qui ont joué avec lui que c'est impossible à en prendre compte. Malheureusement, Mayall est finalement décédé, mais il avait quand même 93 ans lorsqu'il est décédé en 2024. Mais là, on l'a entendu en 1984 avec une chanson qui s'appelle Somebody's Acting Like a Child, indiqué au Keystone à Palo Alto en Californie. Et il avait reformé The Blues Breakers à ce temps-là. Il avait repris parmi ses musiciens Mick Taylor, qui avait passé quelques temps après avoir quitté John Mayall avec les Rolling Stones, avant de quitter ce groupe et avant de passer plusieurs années de dépendance avant de bien essentiellement d'essayer de nettoyer son système pour rejouer la musique. Et avant ça, on a entendu Misty Blues, I'm Too Old for Games, a live tribute to Odetta, chanson qui s'appelle Yonder Comes the Blues. Et on enchaîne avec une dame qui a grandi pas trop loin de nous, en fait, au Minnesota, et plus particulièrement à Minneapolis, et qui a déjà remporté à 6 reprises le prix de Minnesota Music Awards pour meilleure chanteuse de l'année. Elle est ouverte pour des groupes tels que Los Lobos, Tower of Power, Blues Traveler, Big Head Todd and the Monsters, Keb Mo et plusieurs autres musiciens. Malheureusement, elle a seulement produit 3 albums à date, et si c'était pas tout, elle a quand même accompagné le grand guitariste Tommy Castro à la voix. Elle a puis également performé sur l'émission PBS Blues Diva, qui est animée par l'acteur ou le comédien Morgan Freeman. On parle ici de Renee Austin avec une chanson qui s'appelle Dancing with Mr. Blue, la chanson titre de cet album. 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

Un musicien que je vous ai proposé bien souvent à travers les années, un gars qui a commencé sa carrière musicale dans les années 60 avec The Yardbirds en 63. Éventuellement, il a été guitariste pour John Mayall and the Blues Breakers. Par la suite, il a formé Cream. Et après ça, ben, il a joué avec Blind Faith. Et puis après ça, bien, il a formé Derek and the Dominoes avec Dwayne Allman avant d'entamer une carrière comme artiste solo qui fait plus de 50 ans. On parle ici d'Eric Clapton ou Lowhand. Et cette fois-ci, il avait été indiqué au Royal Albert Hall à Londres en 2011 et il avait joué là pendant 24 soirées d'affilée. Initialement, un album live double avait été produit. Par la suite, il y a une collection qui est sortie il y a quelques temps où on reprenait certains de ses duos avec des grands artistes du monde comme Robert Cray, Buddy Guy qui ont joué, qui étaient des invités sur certains de ces soirs-là. Et bien sûr, son amour, sa révérence envers Robert Johnson est très évident dans la chanson Don't Feel entendre, qui était une chanson de Robert Johnson, un classique qui s'appelle Little Queen of Spades. Marc, j'ai avec vous l'émission avec son bleu. Avant ça, Willie Crawford, qu'on connaisse le nom de Willie Buck, de son album Thinking About You, I'm a Leave Here Walking, est le nom de la chanson. Il y avait ça, Renee Austin, qui a pu en disquer avec du monde comme Tommy Castro, qui a paru sur l'émission de Morgan Freeman à PBS, s'appelle Blues Diva, de son album Dancing with Mr. Blue, la chanson qui s'appelle Dancing with Mr. Blue. Eh bien, le temps de vous présenter une toute dernière chanson dans ce premier, dans cette émission, enfin, avant qu'on se quitte pour une autre semaine. Cette fois-ci, c'est un autre géant de la scène musicale, moins connu cependant, malgré le fait qu'il a commencé à en disquer à l'âge de 12 ans, avec un album par le temps qu'il avait 13 ans avec la formation Rhino Cats, qui était le groupe maison, un club en Floride. Éventuellement, il est devenu assez populaire. Par le temps qu'il avait 15 ans, son groupe était considéré le meilleur groupe blues de la Floride, ou du moins de la région. Éventuellement, il s'est rendu à Los Angeles. Il a entamé une carrière avec pas énormément de succès, mais il a quand même produit plusieurs albums. Et là, bien, à part d'entamer d'enregistrer quelques albums solo, il était également le deuxième guitariste pour Joe Bonamassa. Voici donc Josh Smith, The Cantina Cold en Allemagne, avec What We Need, c'est tout pour moi. On se retrouve dans une semaine. À la prochaine. Bye-bye.

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7: Et bonjour à toutes et à tous, il est 7h, on est le mardi 23 juin et on se retrouve pour une nouvelle édition de votre matinale radio franco-matin avec Mélodie Ruel-Vrobel, Wissam Daoudi et Jean-Rony Bossico. Bonjour Wissam.
8: Bonjour Mélodie, bonjour à nos chers auditeurs et auditrices d'Envol 91 FM de l'émission franco-matin. Ben, c'est le retour de la pluie.
7: C'est le retour de la pluie et le retour c'est de nous.
8: De nous, oui, on revient comme la pluie,
7: ah
8: c'est
7: oui.
8: Ça.
7: Toujours au rendez-vous, évidemment.
8: Toujours au rendez-vous. On vous remercie d'être toujours là à l'écoute. Merci infiniment. Bah, avant de commencer, j'avais juste... c'est pas une nouvelle très joyeuse, mais bah, il faut rendre hommage au policier qui a été assassiné hier lors de la fusillade qui s'est passée hier, malheureusement, à Montréal. Donc, on rend hommage au policier qui a donné sa vie, justement. Et aussi, il y a un civil qui a été également tué dans cette fusillade, plus le tireur. Malheureusement, ce genre de drame arrive assez souvent, récemment. Donc, vraiment, toutes nos condoléances à la famille de ce policier qui est d'origine algérienne. Exactement, qui est d'origine algérienne. D'ailleurs, il est de ma ville natale. Ses parents sont de ma ville natale en Algérie. Donc, on lui rend hommage et on présente nos condoléances.
7: Oui, toutes nos pensées vont évidemment assez proches. Un triste événement et malheureusement, c'est aussi important d'en parler.
8: Oui.
7: Voilà. Donc, puis en plus, c'était dans le pays ici, vers Montréal. Donc,
8: vers Montréal, oui, absolument.
7: Mais sinon, ce matin, tout de même, on a préparé un joli programme pour bien commencer la journée.
8: Absolument, toujours un joli programme pour vous dans notre matinale météo éphéméride. Bien entendu, on ira du côté du ciel, apparemment, qui pleure ce matin.
7: Un petit peu.
8: Ouais, nous avons également les éphémérides de ce 23 juin, c'est ce qui s'est passé dans le monde. Et voilà, on va un peu faire le tour de cette journée à travers les âges. 7h30, 8h30, ça sera deux revues de presse de notre journaliste Jean-Rony Bossico. Et puis, on aura également à 7h40 le sport, parce qu'il faut parler de sport. Il y a eu des matchs également hier de la Coupe du Monde. Et puis, on aura notre chronique à la deuxième heure.
7: Oui, spéciale Coupe du Monde. On va revenir sur les scores un peu plus en détail des matchs d'hier, voir aussi ce qui nous attend aujourd'hui. Aujourd'hui, on parlera un peu des grands événements donc, de cette Coupe du Monde depuis hier.
8: Ouais.
7: Et puis on terminera avec une entrevue, on terminera vers 8h40. On accueillera Caroline Touchette et Maryse Gagné. Et ce sera pour parler de leur participation au festival Fringe. Elles vont présenter une pièce en français.
8: Oui, le festival Fringe Theatre, qui est un événement incontournable de la scène théâtrale ici en Nord d'Amérique, qui fait partie des plus grands festivals nord-américains. Et Caroline Touchette et Maryse Gagné ont produit toutes les deux une pièce en français pour ce festival. Ça s'appelle Surprise et elles viendront tout à l'heure nous en parler.
7: Oui, on a hâte, j'ai hâte de découvrir un peu plus de quoi ça parle, comment est-ce qu'elles se sont entraînées pour présenter tout ça.
8: Mmh.
7: Donc on en saura plus vers 8h40 tout à
8: absolument.
7: L'heure. Donc. Et puis aujourd'hui, on célèbre plusieurs journées tout de même. Déjà, c'est la journée des Nations Unies pour la fonction publique. Donc, c'est célébré pour reconnaître la valeur et la vertu du service public et pour encourager les jeunes à envisager une carrière dans ce secteur-ci. Donc aujourd'hui, en musique, on aura l'occasion justement de célébrer ce travail dans ce domaine-là, donc
8: absolument.
7: En musique.
8: Et c'est, elle est toujours importante, la fonction publique, parce que c'est justement, c'est-à-dire c'est un service qui est donné aux citoyens, c'est un droit, vu que le citoyen paye ses impôts, donc il est en droit de réclamer un service public adéquat et voilà, qui répond à ses attentes.
7: Oui, et puis c'est aussi la journée olympique chaque 23 juin. C'est une journée qui rappelle la fondation du Comité international olympique de 1894.
8: Wow,
7: et la renaissance des Jeux olympiques. Ah non, ça ne date pas d'aujourd'hui.
8: Je pense que ça date même d'avant, parce que ça puise ses ressources dans la Grèce antique.
7: On se rappelle même, on voyait déjà, nous, quand on lisait Astérix et Obélix, on savait qu'il y avait les Jeux olympiques. Donc voilà, c'est la naissance vraiment des Jeux olympiques. Donc ça met en avant les valeurs du sport, de l'effort, du respect et de la rencontre entre les peuples. On aura aussi l'occasion de célébrer cette journée en musique tout au long de notre émission.
8: On va faire un petit medley ou un petit mélange de deux chansons qui parlent de la fonction publique, du travail, de la journée olympique. C'est aussi la fête nationale au Luxembourg. On en parlera peut-être un peu plus dans les éphémérides. 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
7: En attendant, donc, il est 7h06, on part en musique. Et justement, on l'a dit tout à l'heure, aujourd'hui, on célèbre la journée de la fonction public. Et donc, on va écouter une chanson de Henri Salvador.
8: Ah, j'adore cette chanson.
7: Le travail, c'est la santé. C'est toi qui l'as choisi, Wissam, cette chanson.
8: Le travail, c'est la santé. Ben, il faut travailler dans la vie.
7: Très important. Donc, on écoute Henri Salvador et on se retrouve juste après.

0: Henri Salvador qui nous chante « Le travail, c'est la santé », une chanson justement pour célébrer cette journée pour la fonction publique, journée des Nations Unies. Une chanson avec un texte assez rigolo, assez paradoxal.
1: Oui, « Le travail, c'est la santé », ne rien faire, c'est la conserver. Donc, c'est
0: assez
1: un peu
0: marrant. Donc.
1: Assez marrant, Henri Salvador, il est très marrant comme chanteur. C'est une très belle chanson.
0: Oui, il est donc 7h10 et c'est l'heure maintenant d'aller faire un point météo, de voir un peu ce qui se passe dehors, même si on l'aperçoit. Soit il pleut déjà pas mal.
1: Il pleut, ouais.
2: Il a l'air beau aujourd'hui?
3: Je sais pas, regardons la météo.
4: Moi j'espère qu'on va pouvoir jouer dehors.
3: Oui, moi aussi.
0: Alors ce mardi 23 juin, on le disait hier, pourtant l'été est arrivé, mais aujourd'hui il fait 14 degrés ce matin et il pleut déjà un petit peu, des petites gouttes dehors ce matin. Alors aujourd'hui Environnement Canada annonce des averses et un risque d'un orage cet après-midi. On aura une hauteur de précipitation prévue de 10 à 15 mm. Personnellement, j'ai sorti mes bottes, voilà, on sait jamais.
1: Tes bottes carrément?
0: Ah oui, mes petites bottes, on sait jamais. On aura aussi des vents du sud-est à 30 km/h ce matin et on attend un maximum de 18 degrés dans la journée avec un indice UV de 3 ou modéré. Et puis ce soir et cette nuit, encore des averses et le risque d'un orage tard le soir. Encore une fois, une hauteur de précipitation prévue de 5 à 10 mm et des vents du sud-est de 30 km/h qui vont devenir de plus en plus légers en fin de nuit avec un minimum de 13 degrés. Donc aujourd'hui, une douce journée avec des températures plutôt rafraîchies.
1: Ouais.
0: Mais le plus important à retenir...
1: Décidément, l'hiver ne veut pas nous lâcher les baskets, les bottes.
0: Ouais, on n'a pas la neige, on a la pluie aujourd'hui. Écoutez, on va faire avec. Et puis demain, 60% de possibilité d'averse encore avec 23 degrés. Et jeudi, normalement, le soleil devrait revenir. Alternance de soleil et de nuages sont annoncées avec 24 degrés. Et pareil pour le vendredi. Donc on espère qu'on va quand même réussir à finir la semaine avec un peu de soleil. Parce que ce week-end, ça s'annonce nuageux et humide. Alors on verra bien.
1: On verra bien.
0: Oui, en attendant, ce matin, le soleil s'est levé.
1: Le soleil qu'on n'a pas vu.
0: Ah non, on ne l'a pas vu, mais la lumière, en tout cas les premières lumières, c'était à 5h18 ce matin. Et le soleil absent quand même se couchera à 21h43, ce qui nous laisse une journée de 16h25. Encore pas mal de temps pour faire plein de belles choses. Et aujourd'hui, on est le 23 juin, on le disait en début d'émission. C'est la journée des Nations Unies pour la fonction publique et aussi la journée olympique. Et qu'est-ce qu'on célèbre d'autre un 23 juin ?
1: On célèbre aussi la fête nationale du Luxembourg. Nos chers amis luxembourgeois, on dit, c'est ouais. Ça, qui célèbre donc ce 23 juin à l'honneur de l'anniversaire du Grand-Duc. C'est le jour des festivités dans tous les pays marqués par des défilés, des feux d'artifice et des célébrations publiques. Alors, bonne fête nationale.
0: Oui, bonne fête. Moi, je pense à ma meilleure amie qui est luxembourgeoise.
1: Ah, ok.
0: Donc, voilà, bonne fête à elle et tout son peuple.
1: Faut lui envoyer
0: finalement
1: un message.
0: Ah, bah oui, si je... on a une petite musique qui démarre. En arrière-plan, ça nous fera un petit fond sonore.
1: Oui, c'est bien.
0: Et pour poursuivre donc au niveau des événements historiques, en 1812, c'était Napoléon Bonaparte qui rassemblait l'essentiel de la Grande Armée sur les rives du Niémen. C'était dans la nuit du 23 au 24 juin, les premiers détachements qui ont commencé à franchir le fleuve, marquant ainsi le début de la campagne de Russie, l'une des expéditions militaires les plus célèbres et les plus désastreuses de l'histoire européenne.
1: Sacré Bonaparte,
0: il a marqué l'histoire.
1: Il
0: était petit, mais il faisait de grandes choses.
1: 1848, c'était aussi les débuts sanglants des sanglantes journées de juin à Paris. Une insurrection ouvrière suite à la fermeture des ateliers nationaux. Quand on parle de journée nationale des travailleurs publics, là c'était quand même une triste date dans la lutte ouvrière des employés. Il y a eu une insurrection ouvrière qui a fait pas mal de morts en 1848.
0: Et puis sinon, au niveau des anniversaires, un 23 juin 1910, c'était l'anniversaire de Jean Anouilh. Alors, on en parlait tout à l'heure, on parlait de théâtre. Justement, on va recevoir en fin d'émission deux invités pour parler de tout ça. Et en 1910, c'était la naissance donc de Jean Anouilh, un écrivain et dramaturge français, auteur notamment de Médée et d'Antigone, l'une des pièces majeures du théâtre français du XXe siècle. Antigone, un monument, je dirais, de la dramaturgie. Même nous, à l'école, en France, on l'étudie. Mm-hmm. Et je sais qu'il y a beaucoup de reprises de cette pièce qui se fait. Mm-hmm. Donc, l'anniversaire de Jean Anouilh.
1: Et Mélodie, sais-tu pourquoi l'Algérie a gagné hier ?
0: Dis-moi.
1: Parce que c'était l'anniversaire de Zinedine Zidane, mais c'est aujourd'hui, le 23, donc son fils peut-être a décidé de dédier, donc un 23 juin 1972, naissait Zinedine Zidane à Marseille, le footballeur et entraîneur emblématique, de futur entraîneur de l'équipe de France, j'imagine.
0: Ouais. Oui, c'est ce qu'on se dit.
1: Donc, il est né aujourd'hui, en 1972, donc hier il y a eu la victoire de son fils qui était dans les buts
0: dans
1: les cages.
0: Bon bah tant mieux, un bel anniversaire à lui, donc c'est vrai, c'est une figure marquante du football. Et puis si moi je vais un petit peu au niveau des décès malheureusement, alors un 23 juin 1959, c'était le décès de Boris Vian à l'âge de 39 ans, qui était né un 10 mars 1920 à Ville-d'Avray. Il était à la fois écrivain, poète, parolier, chanteur, trompettiste de jazz, ingénieur et acteur, une panoplie de domaines dont il connaissait bien.
1: Multidisciplinaire.
0: Oui, on lui doit notamment des œuvres comme L'écume des jours, L'automne à Pékin, ou encore J'irai cracher sur vos tombes, publié sous le pseudonyme de Vernon Sullivan. Il est décédé donc d'une crise cardiaque à Paris lors de la projection du film adapté de ce dernier roman, dont il désapprouvait fortement la version cinématographique. Une figure aussi quand même.
1: Oui, absolument, absolument.
0: Et puis voilà, moi, au niveau des éphémérides.
1: Oui, c'est déjà pas mal, un 23 juin dans le monde, et puis par rapport aux naissances ici et au décès de ce qui s'est passé dans le monde dans un 23 juin. Comme tu l'as dit tout à l'heure, c'est la journée internationale des Nations Unies pour la fonction publique. C'est aussi la journée internationale des veuves.
0: Oui.
1: Cette journée vise à attirer l'attention sur la pauvreté, la violence et la discrimination dont sont victimes les veuves à travers le monde. Vous pouvez découvrir donc les actions de sensibilisation sur la page journée internationale des veuves aux Nations Unies. Il faut aller sur le site des Nations Unies pour découvrir ça. Parce que oui, il faut souligner, c'est pas aussi rose partout dans le monde, surtout pour des femmes qui deviennent soit divorcées ou veuves, ils subissent beaucoup de discrimination.
0: Oui, et puis ici, c'est vrai qu'on en parle peu, je trouve. C'est vrai que c'est un sujet, on n'en parle pas beaucoup. Et c'est important, ça nous invite ainsi à réfléchir à leurs droits, à la protection de leurs droits et aussi de leurs enfants, finalement, qui sont intimement liés, évidemment.
1: Absolument. Et restant dans les femmes, c'est aussi la journée internationale des femmes ingénieures. Oh. Bah oui, il y a des femmes ingénieures.
0: Félicitations à ces cerveaux.
1: Absolument, très compétentes, qui met à l'honneur donc, les contributions des femmes dans les domaines de l'ingénierie et des sciences appliquées. Elles ont des cervelles aussi, têtes très bien pensantes.
0: Bien pensantes, exactement. Et je vais terminer avec, en parlant d'un record qui a été effectué un 23 juin 2013. C'est lorsque le funambule américain Nick Valenda a traversé une gorge près du Grand Canyon à environ 450 mètres de hauteur, sans filet, sans harnais de sécurité. Mmh. Il a été réalisé cet exploit sur un câble et ça a duré un peu moins de 23 minutes. Donc il a traversé deux gorges.
1: Record Guinness,
0: oui, ouais. Je pense.
1: Ouais.
0: Donc,
1: bon, bravo à lui.
0: Une belle performance.
1: Moi, j'aurais pas fait.
0: Ah non, mais ça doit faire peur, hein, des frissons là, d'être aussi haut.
1: J'ai beaucoup le vertige. J'aime pas les hauteurs.
0: Ah, mais je comprends. Enfin, voilà pour les éphémérides de ce jour.
1: Déjà pas mal.
0: Beaucoup de choses à dire, exactement. On aura l'occasion de continuer à célébrer ces journées dont on a parlé, en musique notamment. Mm-hmm. Alors, on a parlé, c'est la journée olympique aujourd'hui. Et justement, on s'en va écouter une chanson, qui a été reprise et réinterprétée pendant la cérémonie d'ouverture des JO de Paris par Lady Gaga. Oh. C'était Mon truc en plume, une chanson originellement de Zizi Jeanmaire. Donc on écoute cette chanson sur Envol et on se retrouve juste après pour
1: tout
0: l'infotrafic.
1: Restez là, on revient pour l'infotrafic.

0: Mon truc en plume donc de Zizi Jeanmaire, une chanson qui a été reprise pour la cérémonie d'ouverture des Jeux Olympiques à Paris. Aujourd'hui on célèbre la journée olympique, il est 7h21, l'heure d'aller voir ce qui se passe au niveau de l'infotrafic.
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2: Alors, à cette heure-ci de la journée, apparemment, les pluies ont découragé les gens de se réveiller, de sortir. Dès que tu te lèves, tu regardes par la fenêtre, tu trouves ça et tu te dis, allez, je me recouche, c'est fini, je sors pas, parce qu'il fait très beau sur les routes de Winnipeg ce matin, mis à part un embouteillage modéré au centre-ville de 4 minutes dans l'avenue Portage Avenue. Ça va bien, on va pas de point, juste un petit point, bien entendu, sur l'artère, sur Regent Avenue, durée de trajet de 3 minutes du côté de Regent Avenue, donc c'est à l'intersection de la Gimaudière et Regent. Nous avons également un embouteillage modéré sur Chief Pigus Trail, c'est une durée du trajet, c'est un ralentissement uniquement, durée du trajet de 5 minutes, donc ça roule quand même, c'est sur une longue distance, mais ça roule. Sinon, tout va bien pour le moment sur au centre-ville de Winnipeg, nous n'avons pas de points de circulation qui sont à signaler, peut-être un petit peu modéré également, une minute également sur le chemin Saint-Maryse en montant vers le centre-ville, donc du côté ça commence avec l'intersection de Abinogi-Mikana et ça monte jusqu'à l'avenue, je grandis pour voir, jusqu'à Saint-Vital Road, la rue Saint-Vital, oui. La route.
0: Là, de toute façon, avec les pluies, la chaussée est glissante, donc dans tous les cas, il faut faire très attention. Voilà, même s'il n'y a pas beaucoup de monde sur les routes, on ne fait pas d'excès de vitesse, on a envie d'arriver en un seul morceau au travail. Donc, restez prudents, évidemment, profitez-en peut-être, évidemment, pour repartir un petit peu plus tôt si vous avez des rendez-vous ce matin.
2: Absolument, et faire attention aux piétons, aux cyclistes également, il faut faire très attention.
0: Ne roulez pas dans les flaques, s'il vous plaît, si vous passez à côté des piétons.
2: D'un piéton, le pauvre, il ne faut pas le... asperger les gens.
0: Ouais, je parle en connaissance de cause, ah ouais, ça traumatise.
2: C'est drôle, ouais. Ça fait partie des vidéogags des fois. C'est...
0: Ouais, ça fait partie du jeu malheureusement d'être piéton. Enfin voilà, merci Wissam pour ce point sur l'infotrafic. On viendra faire une mise à jour tout à l'heure.
2: J'imagine que ça va s'animer tout à l'heure.
0: Ça devrait s'animer un tout petit peu. Alors il est 7h24, on repart avec une petite pause musicale et publicitaire. Et puis ensuite ce sera l'heure d'accueillir Jean-Rony Bossico au studio Denise Lécuyer pour parler d'actualité au Canada. Ce sera dans un instant. Et en attendant, on va écouter Michel Richard qui nous chante « Je ne veux pas travailler », une chanson aussi bien connue. On le rappelle, c'est aujourd'hui la journée de la fonction publique. On célèbre tout ça aujourd'hui. Donc on se retrouve dans un instant. Restez connectés, vous écoutez Franco Matin. À tout de suite.

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2: Il est 7h32 exactement, c'est l'heure de la revue de presse de Jean-Rony Boissicot. Bonjour Jean-Rony, comment ça va?
3: Bonjour Mélodie, bonjour Wissam,
4: bonjour
3: à tous et à toutes, ça va très bien.
2: Bon alors c'est l'heure de commencer ta revue de presse avec ton premier sujet. Le Premier ministre Marc Carney propose la nomination du juge manitobain Glenn Joyal à la Cour suprême du Canada.
3: Avant sa nomination au poste de juge en chef de la Cour du ban du roi du Manitoba en 2011, Glenn Joyal a exercé dans les domaines du droit pénal, du droit constitutionnel et du contentieux civil au Manitoba. Tout au long de sa carrière, le juge Joyal a œuvré à élargir l'accès à la justice, à moderniser le fonctionnement des tribunaux et à faire progresser la réconciliation avec les peuples autochtones. Le juge en chef Joyal a reçu la médaille du jubilé de platine de la reine Élisabeth II, ainsi que la médaille du couronnement du roi Charles III. En 2025, il a été nommé juriste de Robson Hall par la faculté de droit de l'Université du Manitoba en reconnaissance de ses services exceptionnels auprès du milieu juridique et de son engagement envers celui-ci. Cette nomination vise à pourvoir le siège laissé vacant à la suite du départ à la retraite de la juge Sheila L. Martin.
4: Toujours à Ottawa, qui vient d'investir 96,8 millions de dollars pour brancher plus de 7 800 foyers à Internet haute vitesse au Manitoba.
3: Cet investissement est accordé par l'entremise du Fonds pour la large bande universelle, un programme visant à permettre aux Canadiens des communautés rurales, éloignées et autochtones d'avoir accès à des services Internet à haute vitesse et fiable. Selon la ministre des Affaires du Nord et de l'Arctique, Rebecca Charles, le gouvernement du Canada s'est engagé à faire en sorte que tous les foyers du pays aient accès à Internet haute vitesse d'ici 2030. Elle affirme que le Canada est en bonne voie d'atteindre cet objectif et que le projet annoncé hier contribuera à cet effort. Le gouvernement continuera également d'investir dans des infrastructures qui ouvrent de nouvelles possibilités et permettent aux communautés de profiter pleinement des occasions offertes partout au pays, a-t-elle précisé.
2: Bien d'avoir une bonne connexion là pour suivre la Coupe du Monde, c'est important. Mmh. Et on termine avec le Manitoba qui participe à la mission commerciale d'équipe Canada au Japon.
3: La mission qui se déroulera du 23 au 26 juin 2026 s'inscrit dans une série d'activités commerciales en Asie visant à renforcer les relations économiques, à promouvoir le secteur agricole manitobain et à soutenir la croissance continue des échanges et des investissements avec l'un des principaux marchés d'exportation du Manitoba ainsi qu'un partenaire de confiance dans la région Indo-Pacifique, a annoncé le ministre de l'Agriculture, Ron Costichen. Le ministre a souligné que le Japon représente un partenaire précieux et un marché d'exportation de premier plan pour le secteur agricole manitobain. Il a précisé que le Manitoba a exporté pour 1,1 milliard de dollars de produits agroalimentaires vers le Japon en 2025, soit une augmentation de plus de 18% par rapport à l'année précédente.
2: Merci Jean-Rony. Voilà donc les sujets du jour dans ta revue de presse. Il est 7h35, on repart en musique avant de te retrouver pour parler évidemment des sports. Mm-hmm. On aura pas mal de choses à détailler ce matin. Donc restez avec nous, ce sera dans un instant. En attendant, on repart en musique et on s'en va écouter Claude Dubois qui nous chante le blues du businessman. Et on se retrouve juste après.

0: Claude Dubois qui nous chante le blues du businessman. On le rappelle, aujourd'hui on célèbre la journée pour la fonction publique. Donc une chanson aussi en rapport avec le monde du travail finalement. Il est 7h40, vous écoutez Franco Matin. On a parlé d'actualité en général au Canada et c'est maintenant l'heure de parler d'actualité sportive.
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0: Alors, par quoi est-ce qu'on commence ce matin?
2: On commence par les Gold Eyes, comme d'habitude, de Winnipeg. Le match a été donc annulé hier pour des causes météorologiques. Donc, il n'y a pas eu le match qui était prévu contre l'équipe, je pense que c'était l'équipe du comté des Milwaukee. Exactement, les Milwaukee qui devaient aurait dû avoir lieu donc à 19h, mais malheureusement ça a été annulé. Donc on attend aujourd'hui encore une fois un match le 23 ici au Blue Cross contre les Milwaukee. C'est toujours animé par Yannick Laroche et sur les ondes d'envol. On verra ce soir si le temps va s'arranger parce que oui, ça continue
0: à pleuvoir. On leur souhaite quand même pour remporter une victoire à la maison. Et ensuite,
3: Coupe du monde dans non-stop jusqu'au 19 juillet 2026. Donc, certaines journées de Coupe du monde ressemblent à de simples étapes dans un long tournoi. D'autres laissent l'impression d'avoir assisté à quelque chose de plus grand. Le lundi 22 juin 2026 appartient clairement à cette seconde catégorie. À mesure que la compétition prend de l'ampleur, les prétendants au titre commencent à se dévoiler et les scénarios de qualification se précisent. Hier, sur les pelouses américaines, plusieurs nations ont frappé un grand coup, mais un homme a une nouvelle fois attiré tous les regards, Lionel Messi. Lorsque l'Argentine est entrée sur la pelouse en début d'après-midi pour affronter l'Autriche, tous les regards étaient tournés vers son capitaine. Lionel Messi, qui aura 39 ans demain, continue de défier le temps et les statistiques. Pourtant, le scénario semblait vouloir lui jouer un mauvais tour lorsqu'il manquait un pénalty en première période. Un instant presque irréel pour un joueur de son calibre, mais les très grands champions ont souvent la capacité de transformer une déception en moteur. Quelques minutes plus tard, le capitaine argentin remettait les choses en ordre, d'abord en ouvrant le score, puis en doublant la mise pour offrir une victoire 2-0 à son équipe. Ces deux réalisations ont surtout permis à Messi d'inscrire un nouveau chapitre dans l'histoire du football mondial. Avec désormais 18 buts en Coupe du Monde, il devient le meilleur buteur de l'histoire de la compétition. Quelques heures plus tard, l'équipe de France avait l'occasion de confirmer son excellent début de parcours dans le groupe I face à l'Irak. Les Bleus n'ont jamais laissé planer le doute. Dès les premières minutes, la différence de niveau est apparue évidente. Plus rapide dans l'exécution, plus précis techniquement et parfaitement organisé défensivement, les Français ont progressivement pris le contrôle de la rencontre. Le score de 3-0 reflète parfaitement leur domination. Au-delà des buts, et c'est surtout la sérénité affichée par les hommes de Didier Deschamps qui impressionne malgré la pluie. Rien ne semble précipité dans leur jeu. Chaque attaque est construite avec méthode. Chaque phase défensive est maîtrisée. Après deux rencontres, la France compte 2 victoires, 6 points et s'installe déjà parmi les équipes les plus convaincantes de ce début mondial. Mais la soirée n'était pas terminée dans le groupe I. Peu de temps après le succès français, la Norvège savait qu'elle devait répondre pour conserver le rythme imposé par les Bleus. Opposé à un Sénégal déjà sous pression, les Norvégiens ont livré l'un des matchs les plus animés de la journée. Les Africains ont joué leur va-tout. Les Sénégalais ont joué leur va-tout, mais en attaquant sans relâche et en refusant de céder malgré les difficultés. Mais à chaque fois, et la Norvège a su trouver les moyens pour contrôler cette rencontre. Et au terme d'un affrontement spectaculaire, conclu sur le score de 3-2, les Scandinaves ont eux aussi signé une deuxième victoire consécutive. Le groupe I se retrouve ainsi partagé entre deux leaders. Parfait. France et Norvège, comptent 6 points chacun. Et leur confrontation lors de la dernière journée s'annonce déjà
2: quelque chose.
3: Oui, comme l'un des rendez-vous majeurs de cette phase de groupe, avec Haaland d'un côté qui est à 4 buts et Mbappé de l'autre côté. Donc ça s'annonce vraiment électrique.
0: C'est la course au record.
3: Ouais, et alors que plusieurs supporters quittaient déjà les stades et que la journée approchait de son terme, l'Algérie jouait peut-être son avenir dans cette Coupe du Monde face à la Jordanie. Les Fenecs le savaient avant même de pénétrer sur la pelouse. Une défaite aurait presque signifié la fin de leur aventure mondiale. Pourtant, les inquiétudes algériennes se sont rapidement confirmées lorsque les Jordaniens ont ouvert le score. Pendant plusieurs minutes, le doute a gagné les rangs algériens, puis la réaction est arrivée. Plus entreprenants, plus agressifs dans les duels et beaucoup plus inspirés dans leur offensive, les Algériens ont progressivement inversé le cours de la rencontre. L'égalisation a redonné confiance à toute l'équipe. Le but est inscrit en seconde période a finalement permis aux Fenecs de s'imposer 2-1 et de rester pleinement en course pour une qualification. À l'inverse, la Jordanie voit ses espoirs s'éloigner considérablement. Mais la Coupe du Monde ne laisse jamais beaucoup temps pour savourer ou regretter soit une victoire ou une défaite. Dès aujourd'hui, les groupes K et L prendront le relais avec 4 rencontres au programme. Le Portugal tentera de prendre une option sérieuse sur la qualification face à l'Ouzbékistan, tandis que l'Angleterre cherchera à confirmer son statut de favorite contre le Ghana. La Croatie et le Panama joueront dans une confrontation déjà cruciale pour leur avenir, avant que la Colombie et la République démocratique du Congo ne referment la journée avec l'ambition de rester au contact des premiers.

0: équipes, les révélations.
1: Certains
0: aussi.
1: Joueurs surtout.
0: Oui, puis ça va commencer là. On va petit à petit, il y en a qui vont devoir quitter la compétition évidemment, et d'autres s'envoler peut-être vers des matchs à plus gros enjeux. Donc on verra
1: là,
0: tout ça.
1: Là, ça va te couper. Hein.
0: Ah oui, c'est vrai. Merci Jean-Rony pour ta revue de presse et ta revue
1: Merci
0: des sports.
1: Merci beaucoup.
0: On se retrouvera tout à l'heure alors
1: pour la chronique de la Coupe du Monde.
0: Chronique Coupe du Monde, ce sera dans. En début de seconde heure, il est 7h47, vous écoutez Franco Matin. On se laisse avec une petite pause musicale et publicitaire et ensuite on se retrouve pour l'horoscope du jour.
1: L'horoscope de ce 23 juin.
0: Entre les nuages, on essaiera de voir un petit peu ce que les astres nous réservent. Ce sera donc dans quelques minutes. En attendant, on repart en musique et on s'en va écouter Les Veuves de la Coulée, une chanson de Michael Doucet et de Beau Soleil. Tu le disais tout à l'heure, Wissam, aujourd'hui on célèbre aussi la journée des veuves, donc une pensée à toutes celles qui nous écoutent. En attendant, on repart en musique et on se retrouve dans un instant sur les ondes d'envol.

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2: Et il est 7h51. Vous écoutez Franco Matin et c'est l'heure de l'horoscope du jour.
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0: Et peut-être que l'horoscope va nous donner un bon présage pour celui qui va gagner ou celle qui va gagner.
1: Oui.
0: On commence par les médaillés de bronze. Les médaillés de bronze, on se lance dans le bain avec les taureaux. Ben, hier, j'étais médaillé de bronze et aujourd'hui aussi. Ça commence avec moi.
1: Sûrement, oui.
0: Ouais.
1: Non, je pense que tu es sur le mauvais horoscope. Aujourd'hui, moi, j'ai les Sagittaires en médaillé de bronze.
0: Ah bon ? Oh, ok, j'ai ouvert deux pages de l'horoscope.
1: Tu voulais revivre la journée d'hier.
0: Je voulais, pas du tout. Les médaillés de bronze, donc c'est les Sagittaires, pardon, merci Mélodie. Vous avez du mal à vous motiver aujourd'hui. Courage, ça ira mieux demain.
1: Et oui, la pluie, ça donne peut-être pas forcément envie aujourd'hui, mais écoutez, il faut garder un peu de niaque, comme on dit, et poursuivre votre journée.
0: Mmh.
1: Ensuite, on a les Capricornes. Vous ne pouvez pas être partout à la fois. Hiérarchisez vos priorités.
0: Sauf si vous aviez des frères et des sœurs jumelles, par exemple.
1: Ensuite, les Poissons. Vous avez la mine des mauvais jours. On ne pourra rien vous demander.
0: Oh, les pauvres Poissons.
1: Gardez la tête
0: sous l'eau. Ils se noient dans l'eau. Qui tombe, la pluie qui tombe. Les médaillés d'argent, on commence par les béliers. Les béliers, vos interventions feront mouche au travail. Vous allez marquer des points auprès de vos supérieurs.
1: Tant mieux.
0: Les béliers, hein, ils vont avoir une augmentation peut-être.
1: On leur souhaite.
0: Ouais.
1: Ensuite, les taureaux, c'est toi Wissam.
0: C'est moi.
1: Vous êtes très fidèle en amitié. Votre entourage peut compter sur vous en toutes circonstances.
0: Ça, c'est vrai.
1: Bon, tant mieux alors. Ensuite, les cancers, vous avez fait une rencontre marquante dernièrement. Votre cœur n'y est pas totalement insensible.
0: On vous a touché.
1: Oui, touché en plein cœur, les cancers.
0: Exactement. Les lions, c'est toi, Mélodie. Vous savez très bien vous organiser. Vous arrivez à vous dégager du temps pour vos amis, votre famille et même vos loisirs. Ça, c'est l'idéal.
1: Oui, de la bonne balance, finalement.
0: Exact, entre le travail et les loisirs et la famille et les amis. Ça, c'est
1: exactement.
0: Bien. Bravo, tu me donneras ta recette.
1: Oui, bien sûr, avec plaisir. Ensuite, on a les vierges. Professionnellement, vous mettez beaucoup de cœur à l'ouvrage. Vos efforts vont très vite porter leurs fruits.
0: Ouais, bah oui, c'est bien. Quand on sème, on récolte.
1: Oui, on récolte ce que l'on sème plutôt.
0: Exactement. Ouais. Alors, balance, c'est une journée idéale pour rêvasser. Je ne connais pas ce mot.
1: Rêvasser ?
0: Rêvasser.
1: Ouais, rêvasser,
0: c'est
1: rêver un peu.
0: Enfin,
1: ouais.
0: Avoir la tête dans les nuages.
1: Ouais, c'est ça, bah oui.
0: Ok, et rester dans la tête dans les nuages. Eh tiens, non, c'est ça.
1: Exactement.
0: Donc, c'est un peu utopique, on va dire.
1: Et puis, aujourd'hui, des nuages, il y en a. Donc, les balances, vous êtes servies.
0: Mm-hmm.
1: Ensuite, les scorpions, vous êtes indépendants. Vous n'avez besoin de personne pour être heureux, tout simplement.
0: Seul que mal accompagné, c'est
1: ouais,
0: ça
1: les
0: scorpions utilisent cet adage. Oui. Les Verseaux, laissez s'exprimer le bon vivant qui est en vous. Aujourd'hui, vous allez profiter pleinement des petits plaisirs de la vie. Les petits plaisirs. Il y a une chanson qui s'appelle Les petits plaisirs.
1: Ah, bah on pourra l'écouter.
0: Oui, on pourra l'écouter juste après. Mmh.
1: Ensuite, on termine avec les médaillés d'or pour ce mardi 23 juin. Ce sont les Gémeaux. Aujourd'hui, vous êtes un véritable rayon de soleil, les Gémeaux. Les petits tracas du quotidien disparaissent à vos côtés. Vous tirez tout le monde vers le haut.
0: Waouh ! Les Gémeaux, vous frappez fort. Vous êtes un peu le soleil dans cette pluie-là.
1: Ouais, dans cette journée, vous allez égayer
0: éclaire,
1: cette journée.
0: Éclaire les autres, la vie des autres. C'est bien, bravo. Et bonne journée à vous.
1: Bah oui, exactement. Voilà, c'était l'horoscope de ce mardi 23 juin. De beaux présages en général, évidemment. Et puis, si c'est un petit peu négatif ce que vous avez entendu ce matin, pas de souci, hein, c'est juste un horoscope. C'est votre journée,
0: exactement.
1: Vous appartient.
0: C'est à nous de changer le destin de ce qu'on veut faire de notre journée, de notre vie. Donc, il faut juste être motivé. Et quand on tombe, on se relève.
1: Exactement.
0: C'est ça.
1: Voilà, très bien dit. Il est 7h56, bientôt déjà 1h qui se sont écoulés en votre compagnie. Évidemment, c'est loin d'être terminé. On se retrouve encore pour plein de belles choses jusqu'à 9h aujourd'hui. En attendant, on repart en musique avant de se retrouver pour le top de l'heure où on viendra refaire un point météo et info trafic. Ce sera dans un instant. En attendant, on s'en va écouter plus tard de Big Flo et Oli.
0: Oh, j'aime bien ce groupe.
1: Oui, en lien avec, évidemment, le monde du travail, ce que ça fait d'être un enfant et de ne pas trop savoir vers
0: où aller. Ce qu'on va faire dans la vie.
1: Exactement. Mmh. Un gros sujet aussi. Alors, on écoute Big Flo et Oli et ensuite, on se retrouve pour poursuivre ensemble cette belle matinée. À tout de suite sur Franco Matin.
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5: Et il est 8h01, c'est la seconde heure de Franco Matin déjà. Voilà, on a eu déjà une belle première heure pour commencer ce mardi 23 juin. Évidemment, dehors, le temps n'est pas au beau fixe, mais nous, on est toujours au rendez-vous.
6: C'est un temps un peu londonien, c'est gris, ouais. Une petite brume. Ce matin, il y avait une petite pluie, mais c'est correct.
5: Oui, on est toujours là au rendez-vous, en tout cas pour vous accompagner dans cette matinée. Justement, on parle un peu de météo et c'est l'heure d'aller faire un point au niveau de la météo, voir un peu ce qui va se passer aujourd'hui et dans les jours à venir. C'est l'heure de la météo de Franco Matin.
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5: Alors, pour l'instant, 8h02 à Winnipeg ce mardi 23 juin et il fait 14 degrés. Alors, si vous êtes déjà sorti de la maison, vous avez dû le remarquer, quelques gouttes tombent déjà aujourd'hui. Alors, Environnement Canada prévient, aujourd'hui, on aura des averses avec un risque d'un orage cet après-midi. On aura une hauteur de précipitation prévue de 10 à 15 mm dans la journée, avec des vents du sud-est à 30 km/h ce matin et un maximum de 18 degrés dans l'après-midi. Ce soir et cette nuit, encore des averses et le risque d'un orage et une hauteur de précipitation prévue de 5 à 10 mm avec encore des vents du sud-est de 30 km/h qui vont devenir de plus en plus légers en fin de nuit avec au cours de la nuit justement un minimum de 13 degrés. Une journée donc plutôt fraîche aujourd'hui avec une petite humidité et quelques gouttes qui tomberont. Demain, ce serait à peu près similaire. On a 60% de possibilités d'averses avec par contre 23 degrés Celsius qui sont attendus. Et puis jeudi, normalement, le soleil devrait être de retour avec 24 degrés attendus, une alternance de soleil et de nuages. Et ce sera la même chose vendredi, alternance de soleil et de nuages et 24 degrés Celsius. On espère que le soleil reviendra parmi nous pour terminer justement cette semaine. Avant peut-être, on espère quand même que l'été s'installe vraiment pour de bon.
6: Oui, on l'espère pour le mois de juillet au moins, pour que les gens arrivent à profiter un peu de sorties en extérieur. Et puis il y a plein d'activités qui vont être organisées. C'est dommage que ça soit annulé à cause de la pluie, surtout l'été. Les gens préparent pendant des mois et des mois pour justement arriver à ces moments-là. Et la pluie ou le mauvais temps vient un peu casser ça et c'est dommage. Mais on espère que ça va s'arranger d'ici là. Mais du côté des routes, c'était trop beau pour être vrai. Tout à l'heure, on a dit qu'il n'y avait pas de circulation. Mais là, ce matin, ça s'anime beaucoup. On va aller pour une fois du côté du sud de Winnipeg, du côté de l'Université du Manitoba, sur l'autoroute Pembina. Nous avons un embouteillage important de 6 minutes à l'autoroute Pembina, juste à l'intersection de Abinogi-Mikana. Nous avons également un embouteillage sur Kinniston Boulevard, le boulevard Kinniston, un embouteillage modéré de 3 minutes. C'est avec l'intersection de McGillivray Boulevard, c'est ça. Je ne sais pas si on prononce bien mon anglais. C'est un anglais
5: c'est
6: francophone. C'est la Saint-Maryse également, le chemin à Saint-Maryse. Nous avons un embouteillage de 2 minutes en allant vers le centre-ville. Ça va jusqu'à Fermor Avenue. Et ça continue jusqu'à presque donc le pont Elizabeth avant d'entamer donc Main, la rue Main. Donc à ce moment-là, il y a un embouteillage. Également sur le Provencher Boulevard, nous avons un embouteillage ici à Saint-Boniface, mais modéré de 2 minutes. C'est dans le sens en direction de la ville de Winnipeg. Les gens vont vers le travail, c'est
5: Exactement.
6: Normal. Et puis sur Main également, avec l'intersection de Portage Avenue, nous avons un embouteillage quand même important de 7 minutes de ce côté-là, en allant vers le sud, donc le sens en allant vers le sud de la ville de Winnipeg. Voilà un peu, sans oublier bien sûr les fameuses zones qu'on répète chaque matin, donc Dugald et la Gimaudière, Archibald et Watt et Nain. Donc il y a beaucoup d'embouteillages de ce côté-là.
5: Oui, ben c'est normal. Je pense que c'est l'heure maintenant que tout le monde sorte un peu de la maison. Et puis avec les intempéries, ça n'aide pas. On ralentit, donc ça peut aussi provoquer justement des petits embouteillages à certains endroits de la ville.
6: Ouais, et pouvez toujours nous contacter si vous remarquez une zone bien bouchonnée que nous n'avons pas mentionnée. Ben, vous pouvez nous contacter au 81-788. Non, pas 788.
5: Je pense que c'est le mauvais numéro. C'est le
6: mauvais
5: tien.
6: À chaque fois. C'est le mien. Je donne mon numéro en onde. 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
5: 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Alors il est 8h07, vous écoutez Franco Matin, on va repartir en musique et ensuite on se retrouvera pour notre chronique Coupe du Monde, ce sera dans quelques minutes. Et oui Sam, tu le disais tout à l'heure, tu voulais écouter Les Petits Plaisirs de Clara Plume, et donc c'est le moment, on va écouter donc Clara Plume qui nous chante sa chanson Les Petits Plaisirs, et on se retrouve juste après.
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0: Clara Plume qui chante Les Petits Plaisirs, une demande spéciale de Wissam Daoudi. Mm-hmm. T'as apprécié cette petite
1: chanson? J'adore cette chanson, elle donne de la bonne humeur. Parce que le bonheur, il est dans les petits plaisirs de la vie. On cherche des fois à aller chercher d'autres choses, mais le bonheur, il est là.
0: Exactement, ça c'est bien dit. Alors il est 8h11 et c'est l'heure, ça a sonné, ça y est, c'est l'heure de parler Coupe du Monde, c'est l'heure de notre chronique Coupe du Monde.

0: Alors hier, on était le 22 juin, la compétition continuait, il y avait 4 matchs donc qui se jouaient et on va revenir ensemble sur justement ces matchs. Alors le premier qui s'est joué, c'était à midi au Texas, c'était l'Argentine face à l'Autriche. 2-0 score final, l'Argentine d'un Messi record a battu l'Autriche et se qualifie ainsi pour les 16e de finale. Donc 2-0 au terme d'un match maîtrisé où Lionel Messi s'est offert un doublé. Encore une série de buts pour ce champion finalement dans ce groupe J. Alors il a ouvert le score d'un plat du pied décroisé à la 38e minute. Puis il a été servi à nouveau plus tard à la 95e minute par Paredes dans la surface pour marquer. Malgré quand même 4 défenseurs placés devant le but, il a aussi offert à son équipe un second but. On va revivre ce deuxième but lors du match Argentine-Autriche. But encore de Messi.
1: Bonne intervention de Paredes pour amener en direction de Messi. Messi crochet par l'intérieur.
2: Alvarez,
1: il l'avait. Le ballon qui revient sur Paredes. On passe du côté de Messi. Messi.
3: Et ça a été bloqué.
1: Messi.
2: Et il a tiré.
0: Un but compliqué quand même, arraché. Il a dû quand même s'y reprendre à plusieurs fois pour finalement faire rentrer ce ballon au fond du filet. Alors voilà, grâce à cette performance, le maître a joué de l'Argentine. Il devient, comme tu l'as dit Jean-René tout à l'heure, le seul meilleur buteur de l'histoire de la Coupe du Monde avec à son compteur 18 buts. Alors ici, voilà, l'Argentine se qualifie pour les 16e de finale et elle maintient son statut d'équipe dominante dans cette compétition. Voilà, encore une fois, un Messi qui a inscrit à lui seul tous les buts de l'Argentine dans cette compétition. Une belle performance de cette équipe.
4: Oui, il s'assure la première place de ce groupe J en remportant les deux premiers matchs avec un Messi
0: somptueux,
4: stratosphérique, extraordinaire. C'est le GOAT, comme on l'appelle. C'est le meilleur joueur de tous les temps. Il s'est même permis, Messi, de rater des buts, de rater un pénalty. Donc, il aurait pu même inscrire plusieurs buts dans le match. C'est fou, ce joueur.
0: Ça aurait pu continuer, ouais.
5: Oui, bon, il est rentré beaucoup plus dans la légende avec ses 2 nouveaux buts. Il faut rappeler que quand 4 Coupes du Monde, Messi n'a inscrit que pratiquement 7 buts.
4: Avant celle qu'il a remportée en 2022.
5: Oui, bien sûr. Il était à 7 buts. Et là, 2022 à 2026, ça fait déjà 11 buts.
4: Ouais.
0: Une montée en puissance fulgurante.
5: Extraordinaire pendant qu'il vieillit. Hein.
0: Ah oui, il prend de l'âge.
5: C'est comme le bon vin, Messi. C'est comme le bon vin.
4: Il se conserve très bien.
5: Et comme je l'avais dit lors du premier match, on attendait Messi, on a Messi maintenant, on attend l'Argentine. Parce que là où les choses seront plus difficiles,
4: c'est au
5: second tour, il faudra qu'il y ait d'autres joueurs qui soient capables de répondre aussi.
0: Ouais.
4: Ça c'est bien dit, parce que oui, on peut compter sur Messi, mais 8 matchs pour aller jusqu'à la finale avec son âge, est-ce qu'il va tenir le cap? Il faudrait que ses coéquipiers l'aident un petit peu quand même.
0: Oui. Prennent aussi la relève. Et ensuite, on avait le second match de la journée, c'était France-Irak, groupe I cette fois. C'était en Pennsylvanie, au stade de Philadelphie. Le score final 3-0 pour la France. Alors dans un ballet aquatique qui rentrera par sa longueur dans l'histoire des Coupes du Monde, l'équipe de France a battu un Irak inférieur à tous les niveaux. Alors maintenant, les Français se qualifient pour les 16e de finale eux aussi, sous un déluge foudroyant quand même et dans une grande absurdité de la réglementation. Il y a eu une pause, la seconde mi-temps a débuté 2h10 après le début de la première.
4: Ouais. Quand il y a risque d'orage.
5: Ça a choqué les commentateurs européens.
4: Oui, on n'a pas ça.
5: Et selon eux, en Europe,
0: ça continue. Mais là, la réglementation...
5: Mais aux États-Unis, c'est différent.
0: C'est ça, la réglementation.
5: La FIFA doit se soumettre aux réglementations américaines.
0: C'est ça. Alors, malgré cette atmosphère de fin du monde et une pelouse aux allures de pédiluve, Kylian Mbappé est parvenu à inscrire un doublé avec un but à la 14e minute et un autre à la 54e minute, suivi de Dembélé qui a inscrit le 3e but de ce match à la 66e minute.
4: Le ballon d'or a enfin frappé.
0: Enfin, il a débarqué dans cette compétition. On l'attendait au match précédent. Ah oui. Il était un peu absent. Et là, on revit donc le but de notre ballon d'or. Ousmane Dembélé, 3e but face à l'Irak.
3: J'ai l'impression que Dembélé est un peu plus agressif sur le ballon, sur le but.
1: Et voilà, Dembélé, il a vu l'opportunité opportunité, un tir au ras du sol et c'est 3-0.
0: Enfin, voilà.
5: Mais c'est toute la France qui attendait ce but de Dembélé.
0: Oui, c'est vrai, un ballon d'or, on en attend quand même pas moins dans une si grosse compétition.
4: C'est un peu pour se rassurer aussi, c'est bien pour lui, pour leur confiance, parce qu'il a commencé peut-être à douter, les médias commençaient à parler, on disait que Mbappé était là, mais que le ballon d'or était un peu absent, surtout dans le premier match contre le Sénégal, mais là, il cloue le bec à tout le monde.
0: Ouais, voilà, il se réveille un peu, donc les Bleus verront la suite de ce mondial. Reste à déterminer quelle place ils occuperont de ce groupe I.
5: Ouais, tout dépendra du choc entre la France et la Norvège.
0: La Norvège, oui, un match attendu quand même. On verra de grosses équipes, de gros joueurs.
5: Tout à fait. Et puis, il y aura un match dans le match entre Haaland et Mbappé. Et il y a beaucoup de matchs dans cette Coupe du Monde. Il y a un match aussi entre Messi et Mbappé.
4: Ouais.
5: Mbappé qui est plus jeune, mais il en est déjà à 16 buts. Donc ça veut dire
0: après
5: que...
0: Messi.
5: Donc il y a tout ça. Et il nous a montré peut-être une autre facette de sa panoplie avec des buts à l'extérieur du rectangle. Donc ces tirs-là sont redoutables parce que lui, il a l'air de pied. Il tire avec le pied droit comme le pied gauche. Donc à l'extérieur de la surface de réparation, il a déjà mis au moins 2 buts.
0: Ouais, je pense.
5: Donc il est redoutable.
0: Ah oui,
5: comme
0: on souhaite que ça continue ainsi. Hein, évidemment.
4: Moi, je suis un peu content. On pourrait peut-être comparer Mbappé actuellement à Haaland. Mais pas à Messi. Messi, il est dans un autre monde. Je pense que
0: c'est une autre catégorie.
4: Exactement, parce que Mbappé ne peut pas jouer dans la catégorie de Messi actuellement, parce que Messi, il a tout gagné. Il a des ballons. Mbappé n'a pas encore gagné de Ballon d'Or. Ça reste un peu à travers de la gorge. Mais dans la Coupe du Monde, il reste quand même à 15 buts. Ça, c'est fou. Mais dans la compétition, il a déjà une Coupe du Monde à 18 ans, je pense, en 2018, c'est ça.
5: Et il en est à 16.
0: Oui, 16 buts.
4: 16 buts.
5: Ouais, 16.
4: Oh, 16, pas 15.
5: Il était à 12 avant cette Coupe du Monde et il en a déjà inscrit 4, donc il est à 16.
4: Ils sont en compétition.
5: Il rejoint Klose.
4: Oui, il rejoint Klose. Ouais. Ils sont en compétition pour devenir le meilleur buteur peut-être de l'histoire la Coupe du Monde.
5: De l'histoire.
4: Mais il ne joue pas dans la même catégorie de Messi pour le moment.
0: Non, c'est sûr. On a un profil différent aussi. Oui. Messi, il a un gros historique déjà derrière lui, alors que Mbappé, c'est quand même encore un jeune joueur.
4: Oui, il a quand même quel âge? Mbappé.
5: Il a 27 ans, 27. Il est déjà vieux. Hein. À 27 ans, on est vieux en football.
4: Ouais.
5: Maintenant.
4: Surtout que tu n'as pas gagné un grand titre. Mais...
5: Bon, il lui reste le Ballon d'Or et la Ligue des Champions. Ouais. C'est ce qui lui manque. Après, il a déjà tout accompli à 27 ans.
0: Exactement. Et donc, tu parlais de la Norvège, Jean-Rony. Et justement, c'était le troisième match d'hier. Norvège-Sénégal du groupe I. C'était au stade de New York à 19h. Score final 3-2 pour la Norvège, alors portée par un nouveau doublé de Haaland, les Norvégiens ont pris le dessus sur les Lions du Sénégal en remportant leur rencontre 3-2. Marcus Holmgren Pedersen a ouvert la marque à la 43e minute, suivi ensuite d'Haaland à la 48e, puis à la 58e minute. Et c'est ensuite un enchaînement qui a réveillé le Sénégal et a permis à Ismaïl Lassar d'inscrire un doublé également à la 53e minute, puis dans le temps additionnel. Alors on va revivre justement l'un des buts de Haaland, qui encore une fois s'inscrit comme une grande figure avec un doublé ici face au Sénégal. Haaland, le numéro 9, évidemment, qui joue sa première Coupe du Monde quand même. Voilà la Norvège qui n'a pas eu beaucoup de chance de jouer un mondial ici. Alors, donc, ils défieront ces Norvégiens, les Bleus, vendredi, dans une finale pour la première place du groupe I. Et de l'autre côté, les Sénégalais devront par contre se contenter au mieux de la troisième place, mais ils peuvent encore espérer se qualifier pour la suite.
5: Et ce qui fera peut-être la beauté du match contre la France, France-Norvège, c'est qu'il n'y a pas encore de premier dans ce groupe.
0: Oui.
5: Les deux sont
0: au coude à coude.
5: Oui, ils sont au coude à coude. Donc, il va falloir qu'il y ait au moins une victoire. Et la différence entre les deux, je crois que la France a gagné 3-0, 3-1. Ça fait plus 5.
0: Peut-être encaisser moins de buts.
5: Donc là, on va compter. Ce face-à-face va déterminer le premier du groupe. Et puis pour le Sénégal, c'est bien dommage.
0: Oui. Ils se sont
5: c'est
0: réveillés
5: bien dommage.
0: Un peu tard.
5: Le Sénégal, Ismaïla qui a inscrit le doublé, c'est lui qui. Je parlais de lui lors du match contre la France. Il a raté beaucoup d'occasions. Hier, il était plus ou moins lucide, mais on voit la différence de niveau. C'est-à-dire, on parle là du champion d'Afrique sur le terrain.
4: Oui.
5: C'est ce que je disais à mes frères haïtiens qui pensaient que Haïti pouvait s'en sortir dans ce groupe contre le Maroc et le Brésil. Non. C'est-à-dire le Sénégal, champion d'Afrique, et qui arrive ici, et qui est sur le point d'être éliminé en premier tour de la Coupe du Monde. Donc c'est difficile. Hein?
4: Il leur reste une dernière chance face à l'Irak. Ils doivent gagner avec un score assez lourd pour encore espérer. Parce que même si tu gagnes 1-0, tu n'es pas toujours sûr de passer en meilleur troisième. Donc,
5: et si on voit aussi le comportement de l'Irak, c'est-à-dire l'Irak... Et lui aussi va vendre chèrement sa peau contre le Sénégal.
0: Mmh. Ça va être aussi un gros match.
5: Je peux dire, les deux, on va rentrer à la maison ensemble.
4: Oui, c'est une petite finale entre les deux derniers du groupe qu'on va voir prochainement. Et on termine avec le dernier match de la journée. C'était très tard, c'était à 22h que le coup d'envoi a été donné au Levi's Stadium. Levi's Stadium, le fameux marque de jeans.
0: Oui, qui a été d'ailleurs obligé de couvrir son logo sur le stade. Oui, ça a fait un vrai coup marketing finalement.
4: D'accord, ok. Donc l'Algérie face à la Jordanie, score 2-1 pour l'Algérie. L'Algérie qui renverse la situation et remporte une victoire dans la douleur, mais si précieuse face à une vaillante équipe de Jordanie. En effet, après avoir entamé la rencontre avec une domination et des occasions créées, notamment celle de Mahrez à la 20e et la 32e minute, où l'Algérie a failli ouvrir la marque, mais elle se fait surprendre à la 36e minute par Nizar Rajdan qui ouvre le score pour la Jordanie qui vont mener à la mi-temps. Une grosse surprise au stade. Donc au retour des vestiaires, les hommes de Petkovic qui opèrent des changements dès l'entame de cette seconde période dominent donc les débats dans cette deuxième, tant dans la possession que dans les occasions contre cette équipe de Jordanie replié en défense. Et c'est justement un rentrant, Nadir Ben Bouali, qui remet les Algériens dans le match avec une belle tête croisée à la 69e minute qui trempe le portier jordanien. Et à la 82e minute, l'attaquant de l'Olympique de Marseille, Amin Gouiri, qui inscrit enfin le but victorieux qui délivre les supporters algériens. Moi-même, j'étais en train de regarder le match. Et c'est la victoire de l'Algérie, une victoire bien précieuse, comme je l'ai dit, des Fenech, on écoute le but de Gouiri. On va l'écouter, je l'ai recalé, même en français, je l'ai trouvé. Super. On l'écoute.
2: Défense jordanienne est dans son collimateur.
6: Haj Moussa, ça a été touché deux fois plutôt qu'un, et c'est au fond du filet. C'est Gouiri.
0: Une première victoire des Fenech qui était attendue dans cette Coupe du Monde.
4: Absolument, et cette victoire, donc pour l'histoire, c'est la quatrième victoire de l'équipe d'Algérie dans son histoire, dans la compétition de la Coupe du Monde. Ils ont gagné déjà en 82 deux matchs contre l'Allemagne et le Chili, et ils ont gagné en 2014 contre la Corée du Sud, et là, c'est
0: la Jordanie
4: 2-1. Ça fait toujours du bien de gagner un match de Coupe du Monde.
0: Au moins pour l'honneur.
5: Oui, l'Algérie savait ce qu'elle devait faire et elle a fait ce qu'elle devrait faire. Et maintenant, elle se positionne pour une place en qualification. Mais ce sera plus dur contre l'Autriche. Donc, il va falloir élever le niveau parce que le match de l'Autriche contre l'Argentine, l'Autriche a imposé un combat physique de tout instant aux Argentins. C'est-à-dire qu'il y a eu beaucoup de fautes, donc l'Algérie doit se préparer. Avec un nul, et l'Algérie passera pour le second tour.
4: Un match nul, ça peut passer. En plus, moi je me dis que cette équipe d'Autriche, elle a peut-être donné beaucoup, elle a perdu peut-être physiquement.
5: Trop
4: d'énergie.
5: Elle s'est donnée
4: contre cette équipe de l'Argentine. Peut-être qu'elle arrivera un peu moins fraîche dans ce match et on espère en profiter, nous. Voilà.
0: On verra ça, ce sera à suivre. Alors justement, aujourd'hui, la compétition continue. Alors, on a quatre matchs à nouveau qui vont se jouer aujourd'hui. Le premier, ce sera à midi au Texas. Ce sera Portugal-Ouzbékistan. On va voir si le Portugal, si le Ronaldo finalement fait réussir à faire des prouesses, enfin. Se réveille. Ensuite, ce sera Angleterre-Ghana à 15h, ce sera à Boston dans le Massachusetts. Et puis ensuite, à 18h, ce sera Panama-Croatie, à 18h donc au stade de Toronto. Et enfin, on terminera la journée avec Colombie-Congo à 21h et ce sera au stade de Guadalajara au Mexique.
4: Nos amis de la RDC qu'on salue très fort et on croise les doigts, on espère qu'ils iront chercher un bon résultat après le premier résultat nul qu'ils ont obtenu lors de la première journée contre le Portugal, c'est ça. Ils ont réussi à tenir en échec le Portugal de Ronaldo, et puis Angleterre-Ghana aussi, une équipe africaine, le Ghana, on espère qu'ils vont essayer de tirer au moins cette équipe. Angleterre, elle est très très forte cette année, mais on verra. Mais le Panama-Croatie aussi, c'est un match de dernière chance pour ces deux équipes-là, donc on verra.
0: Oui, ce sera aussi à suivre, on en reparlera demain, on fera tout le point sur les résultats et ce qui s'est passé. Voilà, il est 8h28, c'est la fin de notre chronique Coupe du Monde pour aujourd'hui. On reparlera tout ça évidemment demain. En attendant, on repart en musique ensuite...
4: Le deuxième bulletin d'information.
0: Exactement, on retrouvera Jean Rony dans quelques minutes pour refaire un point sur les actualités au Canada. En attendant, on repart en musique et on s'en va écouter Bosseur de RSCO et Tiakola. Et on se retrouve dans un instant.

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5: 8h31, vous écoutez Franco Matin et c'est l'heure, oui, de la deuxième revue de presse de Jean-Rony Boisicault. Alors on commence avec le Premier ministre Mark Carney qui propose la nomination du juge manitobain Glenn Joyal à la Cour suprême du Canada.
6: Avant sa nomination au poste de juge en chef de la Cour du Ban du Roi du Manitoba en 2011, Glenn Joyal a exercé dans les domaines du droit pénal, du droit constitutionnel et du contentieux civil au Manitoba. Tout au long de sa carrière, le juge Joyal a œuvré à élargir l'accès à la justice, à moderniser le fonctionnement des tribunaux et à faire progresser la réconciliation avec les peuples autochtones. Le juge en chef Joyal a reçu la médaille du jubilé de platine de la reine Élisabeth II ainsi que la médaille du couronnement du roi Charles III. En 2025, il a été nommé juriste de Robson Hall par la faculté de droit de l'Université du Manitoba en reconnaissance de ses services exceptionnel auprès du milieu juridique et de son engagement envers celui-ci. Cette nomination vise à pourvoir le siège laissé vacant à la suite du départ à la retraite de la juge Sheila L. Martin.
7: Et puis, deuxième sujet de cette revue de presse, Ottawa qui investit 96,8 millions de dollars pour brancher plus de 7 800 foyers à Internet haute vitesse au Manitoba.
6: Cet investissement est accordé par l'entremise du Fonds pour la large bande universelle, un programme visant à permettre aux Canadiens des communautés rurales, éloignées et autochtones d'avoir accès à des services Internet à haute vitesse et fiables. Selon la ministre des Affaires du Nord et de la Rebecca Chartrand, le gouvernement du Canada s'est engagé à faire en sorte que tous les foyers du pays aient accès à Internet haute vitesse d'ici 2030. Elle affirme que le Canada est en bonne voie d'atteindre cet objectif et que le projet annoncé hier contribuerait à cet effet, à cet effort. Le gouvernement continuera également d'investir dans des infrastructures qui ouvrent de nouvelles possibilités et permettent aux communautés de profiter pleinement des occasions offerte partout au pays, a-t-elle précisé.
5: Et enfin, le Manitoba participe à la mission commerciale d'équipe Canada au Japon.
6: La mission, qui se déroulera du 23 au 26 juin 2026, s'inscrit dans une série d'activités commerciales en Asie visant à renforcer les relations économiques, à promouvoir le secteur agricole manitobain et à soutenir la croissance continue des échanges et des investissements avec l'un des principaux marchés d'exportation du Manitoba, ainsi qu'un partenaire de confiance dans la région Indo-Pacifique, a annoncé le ministre de l'Agriculture, Ron Costichen. Le ministre a souligné que le Japon représente un partenaire précieux et un marché d'exportation de premier plan pour le secteur agricole manitobain. Il a précisé que le Manitoba a exporté pour 1,1 milliard de dollars de produits agroalimentaires vers le Japon en 2025, soit une augmentation de plus de 18% par rapport à l'année précédente.
5: Merci Jean-Rony. Voilà le sujet qui conclut donc ta revue de presse. Merci aussi pour la revue des sports et la chronique Coupe du Monde. On se retrouvera évidemment demain pour continuer à discuter de tous ces sujets.
7: Merci beaucoup.
6: Bonne suite d'émission et à demain.
5: Merci. Alors il est 8h35, vous écoutez Franco Matin. On va repartir en chanson, donc petite pause musicale. Et ensuite on se retrouvera pour la suite de notre émission. On aura l'occasion de discuter avec Caroline Touchette et Maryse Gagné pour discuter de leur participation au Winnipeg Fringe Festival, un festival de théâtre qui se déroulera cet été. Elles nous présenteront
7: Surprise.
5: C'est ça, elles nous présenteront Surprise, la pièce en français qu'elles vont jouer justement pendant ce festival. Donc ce sera dans quelques minutes. En attendant, on se laisse en musique. On va commencer avec le groupe Classe Moyenne et Orange Lessard qui nous chante « Je t'en vacances, je fais ce que je veux ». Alors on écoute cette musique et ensuite on continue un petit peu. On se retrouve dans quelques instants pour poursuivre. À tout de suite.

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1: Et il est 8h43, vous écoutez Franco Matin et comme on vous l'a dit tout à l'heure, c'est l'heure de notre entrevue avec Caroline Touchette et Maryse Gagné. Bonjour, comment est-ce que ça va ?
2: Bonjour, ça va très bien,
1: bon
2: vous
1: matin,
2: autres ?
1: Très
3: bonjour,
1: très heureuse d'être ici.
3: Bonjour à vous deux, on est ravis de vous recevoir ce matin pour nous parler d'une pièce de théâtre qui est dans la sélection du festival Fringe Theatre qui va commencer du 15 au 26, 10 jours de théâtre amateur. Et avec des thématiques, on va traiter de tout dans ce festival. Donc on est ravis de vous recevoir. Vous allez présenter une pièce intitulée Surprise. Et c'est une adaptation d'un roman ou d'une... C'est quoi, c'est un roman
2: Ça fait partie de la collection Mes Shorts de Marc Prescott. Voilà. Il avait écrit une série de pièces de théâtre assez courtes. Il y a une version plus longue qui existe de la pièce Surprise, mais il a fait une version un peu plus raccourcie. Et puis c'est ça ce qu'on retrouve dans son recueil.
1: Et puis vous allez donc la présenter en français, une particularité pour ce festival qui est majoritairement en anglais donc.
2: Oui, c'est ça qui rend ça vraiment, vraiment le fun puis vraiment intéressant, c'est qu'on a la chance de le faire, une pièce en français. Mm-hmm. Comme tu dis, il y a souvent, c'est presque juste en anglais, des pièces au Fringe. Il y a une couple de fois que c'est déjà arrivé dans d'autres langues et en français. Mais c'est ça qui est vraiment le fun cette année. C'est tout en français, c'est un cast franco-manitobain. Il va y avoir évidemment des sous-titres, surtitres en anglais, comme c'est des anglophones qui viennent, ou des gens que le français, c'est peut-être pas leur langue. Ils sont peut-être pas aussi habiles en français, ils vont pouvoir avoir les mots.
3: Oui, c'est sous-titré.
2: Oui, exactement. Mm-hmm. Alors, pour rendre ça accessible pour du monde. Mais ouais, tout en français, qui est vraiment le fun.
3: Et Maryse et Caroline, qu'est-ce qui vous a donné l'idée, justement, de vous lancer dans cette pièce? Comment c'est venu l'idée? Est-ce que, bon, je sais que Caroline et toi, tu fais partie de la LIM, mm-hmm. tu es et toi, Caroline, également, des fois, tu joues des pièces théâtrales souvent, donc c'est quelque chose que vous aimez. Mais pourquoi avoir choisi de jouer cette pièce?
2: C'est une bonne histoire parce que on a eu l'idée. On parle fort en coulisses une journée. Caro et moi, on a eu la chance de faire la pièce de Pauline Boutal, Entre l'étoile et les planches ensemble, la dernière saison au Théâtre 5 Molières. Puis, je sais pas, on se préparait, on faisait nos cheveux en bas, dans les loges, à un point. Puis, comme, oh man, on aimerait ça faire du théâtre, puis continuer à faire du théâtre, devrait avoir d'autres opportunités comme ça. Ce serait le fun d'en faire d'autres. Puis là, on jasait, puis on a eu la chance de parler avec des gens qui sont un peu plus comme des comédiens, des acteurs professionnels dans la ville, qui nous disaient comme, ben, guys, vous pouvez juste comme faire du fringe. Comme, si vous voulez, si vous avez une idée, comme, give her, allez-y, là. Et puis, c'est ça, on continue à parler, puis quand on se promenait autour, comme, on devrait juste faire une pièce de fringe. Puis là, tu sais, on s'est regardé sérieusement et puis parce qu'on a parlé fort dans les coulisses, certaines personnes au 5 Molières nous ont approché et puis on disait comme, hey, tu sais, ça serait vraiment intéressant. Est-ce que vous avez besoin d'un peu d'aide, de soutien, de support pour faire une pièce? Puis si vous faites une pièce en français, on peut vous appuyer dans ça. Alors, c'est ça, là, la balle a commencé à rouler pas mal rapidement, là, au mois de, je pense que c'était novembre l'année passée, qu'on a vraiment décidé là,
1: oui,
2: qu'il fallait qu'on se commette. Et puis, yeah, c'est ça.
1: Mm-hmm. Puis c'est bien parce qu'au Fringe, tu sais, ça donne vraiment carte blanche de faire tout ce que vous voulez.
3: C'est ça, on a la liberté, c'est ce qui est connu. Ce festival est l'un des plus grands festivals de théâtre nord-américain, donc c'est quelque chose. Donc vraiment, il y a je ne sais pas combien de présentations partout. D'habitude, c'est dans le quartier X.

0: C'est oui. Ça, un lieu un petit peu plus petit, mais juste derrière le bar. Et ça, ça fait partie des lieux potentiels disponibles pour faire une pièce de théâtre. Alors, on avait approché justement le Cercle Molière. On en a parlé avec Marie-Ève Fontaine. Et puis, c'est comme ça qu'on s'est dit, mais parfait, on peut offrir du théâtre en français au théâtre Cercle Molière pendant le festival Fringe, où il y a déjà beaucoup de théâtre qui se déroule dans leur lieu. Alors, pour nous, c'était une situation parfaite.
1: C'est sûr. No-brainer.
2: Ouais, et puis, justement, donc là, du théâtre en français, donc c'est quand même une chance pour tous les francophones là, de venir, de profiter d'une pièce de théâtre en français. Deux questions en une. Déjà, pourquoi vous avez choisi donc, de présenter cette pièce surprise en français et de quoi ça parle aussi?
3: Ah oui.
1: Ben, le pourquoi. Ben, je pense que c'est ça. On voulait des opportunités de faire du théâtre dans notre langue. C'est vraiment... Puis je pense aussi que, comme on le sait, il y a une soif et il y a une envie d'aller au théâtre puis de rire, de s'amuser. Puis c'est un peu ça pourquoi on a choisi ce texte-là et cette pièce-là. C'est une pièce vraiment drôle. C'est vraiment le fun puis ça s'amuse, ça bouge vite. Alors c'est un peu ça. C'est qu'on s'est dit, ben pourquoi pas, premièrement. Puis... quelqu'un doit le faire, soit on va le faire. Mm-hmm. Et puis, c'est ça, je pense qu'il y a une communauté dans laquelle on devrait aller chercher, puis on peut aller puiser, qui aimerait ça faire du théâtre pendant l'été, puis faire quelque chose de vite, puis facile, puis pourquoi pas dire allô à cette communauté-là. Alors là, pour la, puis dans la pièce, comme je dis, c'est vraiment drôle.
0: Oui.
1: C'est vraiment l'histoire d'une femme, son nom c'est Karine, qui décide de faire une fête surprise pour
3: jouer
1: son mari.
3: Jouée par qui?
1: Joué par Caroline Touchette. Et je te dis, là, il y a une Karine avec un K dans le texte, joué par Caroline, puis on a une Karine Roy dans la distribution aussi. Puis je te dis.
3: Ça, c'est
1: mélangeant. On s'adapte. alors, oui, le personnage de Karine, joué par Caroline, décide de lancer une fête surprise pour son mari. Elle lui a dit qu'elle n'était pas en ville pour sa fête.
3: Ah.
1: Alors, lui, il ne s'attend pas que quelque chose se passe cette journée-là pour sa fête. Donc, il a décidé de se faire sa propre surprise, I guess. Et il apporte avec lui, chez lui, une autre femme.
3: Le vilain.
1: Ouais, c'est ça. Alors, essentiellement, tout le monde est dans la maison, prêt pour lui faire un gros party de surprise, un gros surprise.
3: Oh.
1: Mais là, quand il voit qu'il arrive, il va tout se cacher. Là, il rentre avec quelqu'un d'autre.
3: Oh, alors, tout ça, j'imagine la situation.
1: C'est tense, ouais. C'est tense. Ouais. C'est très drôle. Alors, tout le point ensuite de l'histoire, c'est de faire sortir cette autre femme de la maison sans qu'elle se fait reconnaître, sans qu'elle se fait voir. C'est vraiment un drame, une comédie familiale avec des différentes dynamiques avec tout le monde. Il y a des meilleurs amis, il y a des parents.
0: À voir s'ils réussissent aussi. Là. On ne va pas dévoiler cette partie-là si vous ne connaissez pas la pièce. Mais oui, ce texte de Marc Prescott, c'est très rapide, comédie, c'est un claquage de porte.
3: Le bad boy du théâtre.
0: C'est ça, exactement. Puis je pense que aussi, quand on venait à approcher la décision de prendre un texte en français, on a eu la chance de découvrir quand même différentes pièces de théâtre. T'sais, on a eu la chance d'aller chercher des livres, lire un petit peu qu'est-ce qu'il y avait autour. Et puis, l'idée d'approcher des dramaturges franco-manitobains, je pense que pour nous, il y avait une certaine importance là aussi.
3: C'est
0: de faire un retour aussi sur une pièce de théâtre qui n'a peut-être pas été montée, ça fait quelques années déjà. Je crois que la dernière fois qu'on a vu la pièce surprise sur une scène de théâtre, c'était en 2012-2013.
2: Ça remonte déjà.
0: Au Chien du Soleil, à l'Université de Saint-Boniface. Ce qui veut dire que, tu sais, c'est pas tout le monde qui a pu la voir. Avant ça, peut-être qu'il y avait eu une présentation au Cercle Molière, mais il y a encore vraiment longtemps aussi. Beaucoup a changé depuis aussi. Alors, nous autres, on s'amuse à plonger dans un texte que peut-être plusieurs connaissent, mais qui l'ont pas vu, ça fait longtemps. Et ça donne vraiment le goût de rire, d'être avec la troupe, les personnages sur scène et juste voir où l'aventure s'avance, vraiment.
1: Ah, c'est ça, ils sont très farfelus.
3: Justement, vous êtes les deux metteuses en scène de cette pièce, mais vous n'êtes pas seules. Il y a une équipe avec vous, l'équipe qui va jouer. Est-ce que vous pouvez nous en parler un peu? C'est qui est présent avec vous?
0: Ben, Maryse est la metteuse en scène. Pour le dire, c'est vraiment qui fait tout ce travail-là. Moi, je suis là, j'appuie s'il faut, mais
4: elle est mon bras droit. Si j'ai une grosse décision, il faut trancher dessus. Alors oui, on a une fantastique distribution. Il y a beaucoup de personnages dans la pièce. Alors, on a moi, on a Caroline Touchette, on a aussi Patrick Bellemare,

0: Karine Roy, Gilles Lessard, Jacques de Moissac et Ariel Morier-Roy qui sont dans notre casque, qui sont dans la distribution. Puis il faut aussi mentionner l'aide précieuse de Sarah Lamoureux à la régie. Ça. Sans Yel, je pense que... Yel rend ça vraiment, vraiment fantastique pour nous. Alors oui, on a un gros groupe de gens. C'est tout beaucoup des comédiens francophones, des gens qu'on connaît d'ici. Il y en a beaucoup qui sont à la Lime ou qui sont entourés dans le théâtre puis qui adorent ça. Alors, c'est vraiment drôle, c'est vraiment le fun. Il y a des gens qui n'ont jamais fait du théâtre comme formellement, comme ça. Alors, c'est vraiment fun de les regarder, essayer de mémoriser des lignes.
1: J'aimerais juste dire, je suis vraiment contente que je fasse ce projet avec Maryse parce que c'est notre première fois, elle et moi, de se mettre ensemble et produire une pièce pour le Festival Fringe. On n'a jamais essayé de faire ça avant. On s'est juste dit, OK, on le fait. On le fait. Et puis, donc...
2: On le fait.
1: Oui, oui. Pour l'amour du théâtre. Donc, on s'est créé une petite compagnie parce que c'est ça qu'il faut faire. Donc, on s'appelle les Chikahihis.
2: Les Chikahihis?
1: Oui, c'est notre nom de compagnie.
0: Parce qu'on est tous les deux des amateurs, des amoureuses des oiseaux. Donc, c'est un peu un jeu de mots sur un chikili. Parce que ça fait tchikididi. Puis on s'est dit, on a des tchikahihihihihihi.
1: Parce qu'on aime rire. On est deux petits oiseaux qui rient.
0: C'est ça.
1: Donc voilà, donc on s'est mis ensemble. Puis de là, on a fait beaucoup de brainstorming sur le texte qu'on voulait faire, le type de pièce qu'on voulait faire, la distribution. On a eu la chance d'avoir plein d'amis qui étaient prêts et disponibles.
2: C'est important de faire
1: cette pièce avec nous. Alors je veux juste dire merci à Maryse de me faire confiance aussi, puis de faire cette aventure-là avec moi.
0: Caro qui répond les courriels vraiment importants, alors... Elle a cette job-là.
3: Mais en tout cas, vous en parlez tellement bien, puis vous avez l'air d'avoir construit une belle équipe et de présenter là une pièce qui donne envie aussi de venir la voir. Et justement, est-ce que vous pouvez nous donner un peu les dates des représentations? Comment est-ce qu'on peut justement venir vous voir sur scène?
0: Oui! Alors, notre première performance, première représentation, c'est le 16 juillet à 18h45. Et là, on a 7 autres performances qui viennent après. Alors, c'est tout en soirée pendant les jours de semaine, parce que la plupart d'entre nous, on a un job pendant la journée. Et puis après ça, on a comme des présentations le 16 juillet, le 18 juillet, le 19, le 22, le 24, le 25 et le 26. Alors, on a 7 spectacles, donc vous avez 7 opportunités pour venir nous voir. Vous pouvez acheter des billets d'avance et je pense que les billets sont en vente aujourd'hui, right?
1: Je pense bien, on peut déjà aller voir sur le site web.
2: Sur le site, je vois l'affiche que tu as faite toi-même. Apparemment, ce qu'elle m'a dit, Maryse Caro.
1: Oui, c'est vrai. J'ai créé une petite infographie pour le programme parce qu'on va faire circuler un programme physique du Festival Fringe avec toutes les pièces disponibles à l'ivoire. Et donc, on a créé une petite image carrée qui dit « Surprise » avec un soulier dans le milieu. Donc, ça donne une petite indication un petit peu du style de comédie qu'on offre. Ouais. Je pense que les fins de semaine, on a quelques présentations en après-midi. C'est ça l'affaire avec l'horaire du Fringe, c'est que ça change un petit peu chaque soir de présentation. Mais on va faire circuler des affiches un peu partout avec toutes les informations. On a aussi un petit compte Instagram, Chikahihi. On va vous offrir tout ça.
0: C'est ça, on va commencer à mettre un peu plus de marketing puis mettre plus d'efforts derrière ça pour vraiment pousser puis encourager les gens à venir. Mais oui, c'est ça. Alors, cette performance, vous pouvez acheter les billets sur le site du Fringe. Vous pouvez aussi vous présenter à la porte puis acheter un billet comme en
4: présentiel.
0: Mais la salle n'est pas très grosse. Puis de ce que j'entends de la communauté puis de tout le monde qui m'a dit « je vais venir vous voir ». Alors, attention, vous autres, ça va peut-être sell out. Peut-être ça va être acheté à la
2: fin. On l'espère.
0: Il faudrait dire aussi qu'avec le Festival Fringe, pour ceux qui ne sont peut-être pas au courant, c'est tout comme on dit « self-funded ». Alors, c'est notre propre argent qui est rentré là-dedans. On a eu des subventions puis on apprécie beaucoup les subventions de Envol, l'Alliance française,
1: Cinémental.
0: On a aussi un partenariat avec le Théâtre Sac-Molière.
1: Oui, le Théâtre Sac-Molière.
0: Mentionner ça, alors on remercie beaucoup tout ce monde-là, puis des gens qui nous ont donné des subventions comme InKind, en nature. Mais toute la vente de billets revient à la troupe et revient à nous autres.
2: C'est pour ça qu'on encourage les gens qui nous écoutent à aller vous soutenir et aller vous voir cette pièce surprise qui sera donc la première, ça sera le 20. Et l'avantage que vous avez, c'est que vous ne dépendez pas du soleil ou de la pluie. C'est un l'intérieur, donc c'est déjà pas mal. Donc vous pouvez acheter vos billets sur le site de Fringe Festival. Voilà, c'est avec ça qu'on va conclure cette belle entrevue.
3: Oui, merci beaucoup pour votre présence ce matin, pour nous présenter justement votre pièce que vous allez présenter. Surprise, ça donne envie d'aller voir, donc on espère aussi que nos auditeurs et auditrices seront présents pour vous voir sur scène. Merci beaucoup.
1: Merci beaucoup à vous.
0: Merci, Vion Fringe.
3: Merci beaucoup. Alors, il est 8h58. On repart en musique avant le mot de la fin. On s'en va écouter Fausse Comète de Adamo feat. Pilou. Et ensuite, on se retrouve pour le mot de la fin dans un instant.

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5: Il est 9h01, notre émission Franco-Matin touche à sa fin. Voilà, c'est le moment de se dire au revoir.
6: Oui, c'est le moment de vous quitter pour se donner qu'un au revoir, comme on dit. On va se retrouver demain à partir de 7h à Franco-Matin. Restez branchés sur les ondes d'Envol 91 FM. Merci tout d'abord aux invités de l'émission. Merci à Jean-René Bossico. Merci à toi, Mélodie.
5: Merci, Wissam.
6: Et puis merci à nos deux invités qui viennent de terminer la belle entrevue, Caroline Touchette et Maryse Gagnon. Allez voir leur pièce surprise à partir du 16 juillet ici au Théâtre Cercle Mélière au Studio 20. Voilà, merci, restez branchés sur Envol.
5: Oui, et puis on se retrouve demain. Merci encore et puis on vous souhaite de passer une excellente journée.
6: Bye bye.
5: Bye.

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6: Ici Zach Langlois et voici votre bulletin de l'Association des radios communautaires de l'Ouest et des territoires. Au fédéral, le Canada achète à l'Australie un système de radar transhorizon de défense avancé pour environ 2,5 milliards de dollars canadiens développé par BAE Systems Australia. Il s'agit de la première exportation internationale de cette technologie et d'un accord stratégique majeur entre les deux pays. Les livraisons débuteront le 1er juillet. Ce radar à très longue portée servira notamment à surveiller l'Arctique et à renforcer la détection précoce. Le projet devrait créer environ 300 emplois en Australie et près de 2300 emplois par an au Canada sur 5 ans. L'insolvabilité atteint un sommet en 10 ans au Manitoba, alors que l'inflation et la hausse du coût de la vie poussent de plus en plus de citoyens à consulter des syndics de faillite. En 2025, 3 949 personnes ont déclaré une insolvabilité, un record, et la tendance continue en 2026 avec une hausse de 14 % au premier trimestre. Les cas incluent des familles touchées par la hausse des taux d'intérêt, des décès ou des pertes d'emploi. Les experts souligne un stress financier généralisé et encourage les personnes endettées à chercher de l'aide auprès de professionnels autorisés. L'Assemblée communautaire françaiscoise a subi en 2025 une fraude de 80 000 $ par virement bancaire, probablement irréversible et possiblement lié à l'étranger. Malgré cet incident, l'organisme affiche une bonne santé financière avec un surplus de 118 478 $. Des mesures de sécurité ont été renforcées pour éviter de nouvelles fraudes. Le projet de la Maison de la francophonie à Regina demeure au cœur des discussions et fait l'objet de débats au sein de la communauté. L'Assemblée communautaire françaiscoise et son partenaire doivent décider d'ici août 2026 d'un achat immobilier de plus de 8 millions de $. Le gouvernement de l'Alberta accorde une aide de transition de 76 000 $ à la Société historique de l'Alberta après l'avoir exclue de son budget 2026. L'organisme fondé en 1907 recevra aussi un financement dégressif sur 3 ans pour s'adapter à la nouvelle approche provinciale qui met fin au soutien opérationnel annuel. Ottawa justifie ce changement par une réorientation vers des programmes plus larges du secteur patrimonial. La Société historique salue ce soutien temporaire qui lui permettra de poursuivre sa mission de préserver de l'histoire et de planifier son avenir. En Colombie-Britannique, une chaleur dépassant 30 degrés accentue fortement le risque de feux de forêt, notamment à Lytton, où les températures pourraient atteindre 35 Celsius. Un incendie majeur, le feu Saw Creek, environ 600 hectares, mobilise plus de 130 intervenants et 9 hélicoptères, avec des ordres et alertes d'évacuation touchant plus de 200 propriétés. Un autre feu de faible intensité brûle près d'Oliver. La sécheresse et les vents compliquent les opérations et les autorités prévoient une saison des feux intense en juillet et août, malgré quelques pluies attendues. Au territoire du Nord-Ouest, une nouvelle entente de principe prévoit que le Northern Life Museum and Cultural Center sera désormais géré par le Tebacha Leadership Council, regroupant des représentants autochtones et municipaux. Fondé en 1972, le musée conserve plus de 17 000 artefacts, dont une copie du traité 8 et le bateau Radium King. L'accord vise à assurer la pérennité du musée, renforcer son rôle éducatif et culturel et accroître l'engagement communautaire. Une signature officielle est prévue dimanche lors de la Journée nationale des peuples autochtones. Au Nunavut, la société régionale Inuvialuit et Habitation Territoire du Nord-Ouest ont signé une entente de 4 ans pour renforcer leur collaboration au logement au territoire du Nord-Ouest. Paraffé par Lucy Kuptana et Erwin Ilyes, l'accord crée un groupe de travail se réunissant au moins 4 fois par année, incluant aînés et jeunes. Il vise une meilleure coordination sur les terrains, le partage de données techniques et la réduction des lourdeurs administratives dans la continuité continuité d'autres ententes autochtones. Au sport, au Manitoba, Jonathan Toews, franco-manitobain et ancien capitaine des Blackhawks de Chicago, annonce sa retraite après une carrière marquée par 3 Coupes Stanley, de nombreux honneurs et un bref passage avec les Jets. En Saskatchewan, la fin des diffusions de la Ligue nationale de hockey à la CBC provoque une vague de nostalgie et une hausse des ventes pour la boutique Sticks and Doodles à Regina. En Alberta, les Alouettes de Montréal s'inclinent 32-29 en prolongation face aux Elks d'Edmonton. En Colombie-Britannique, Ethan Katzberg remporte un 4e titre canadien consécutif au lancer du marteau à Ottawa, dominant avec plusieurs lancers de plus de 80 mètres, dont 81,13 mètres. Au territoire du Nord-Ouest, l'association de hockey mineur de Yellowknife veut abolir les équipes féminines de développement pour intégrer les joueuses avancées dans des équipes mixtes avec compétition féminine ponctuelle. Ce fil d'actualité est produit par l'ARCO à Plamondon, en Alberta.

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0: Nous nous trouvons ici à Winnipeg, au Manitoba, au Canada. Vous êtes bel et bien sur Envol 91 avec votre émission de l'après-midi. Moi et James Olivier, on est toujours contents de vous avoir en direct avec nous. James Olivier, bonjour.
1: Bonjour Christian, bonjour aux auditeurs. On est toujours contents d'être avec vous et pour cette belle émission, l'émission Couleur d'ici. Nous sommes le mardi 23 juin, définitivement, c'est la dernière semaine, la dernière ligne droite du mois de juin, Christian. Et aujourd'hui, dans notre émission, on va parler informations. Dans les informations, Christian, il y a le gouvernement du Canada qui soutient des projets d'infrastructures liés à l'eau au Manitoba. Et puis, le Manitoba qui publie son rapport sur les épiceries et promet des baisses, Christian. Donc, et on se rappelle que le gouvernement du Manitoba avait annoncé récemment des mesures pour soulager les familles manitobaines. Donc, il y a une étude qui a été faite et donc et le gouvernement publie le rapport de cette étude. Et en sport, Christian, on va parler de la fin d'un feuilleton assez passionnant que tout le monde attendait. C'était le feuilleton Giannis Antetokounmpo qui est annoncé à Miami, bien sûr.
0: Exactement. Beaucoup de choses intéressantes à parler dans les sports et aussi on aura notre chronique spéciale Coupe du Monde parce que Mathias sera avec nous dans à peine quelques instants. Ce sera en direct dans Vol 91 à partir de 16h10 pour Hors-jeu, votre chronique spéciale pour la Coupe du Monde. Comme je l'ai dit, on est dans cette période-là de sport. Actuellement, on a un match qui se déroule. C'est le match Angleterre-Ghana. J'espère que je ne raconte pas de bêtises.
1: Ouais, c'est Angleterre-Ghana qui est à égalité.
0: Exactement.
1: Zéro but partout.
0: Sans manquer de vous l'annoncer, on a encore des places pour les Gold Eyes, pour les personnes qui sont toujours intéressées. On a deux opportunités de vous faire gagner des places pour cette émission. Pour les deux opportunités, il faudra tout simplement envoyer par message au 431-999-3691 et si c'est pour participer au match des Gold Eyes, il suffit d'envoyer Gold Eyes par message au 431-999-3691. Et puis, en dehors de ça, James Olivier, on fait aussi gagner des radios à nos auditeurs.
1: Ouais, on
0: fait gagner des radios. C'est de la part des radios francophones. Et puis, si vous voulez avoir des radios, gagner des radios, vous n'allez pas gagner en Vol 91, vous n'allez pas gagner le directeur.
1: C'est des appareils.
0: C'est des appareils radio que vous pourrez avoir avec vous si vous partez en camping, si vous sortez, pour pouvoir écouter en Vol 91 ou tout simplement de la musique ou ce que vous aimez écouter.
1: Ouais, tout à fait.
0: Exactement. Alors, je le rappelle encore une fois, on fait gagner des places pour les Gold Eyes et des radios. On fait gagner une radio par émission. On fait pas gagner en Vol 91, mais on fait gagner des appareils radio pour chaque émission. Et puis, pour cette émission d'aujourd'hui, il suffira tout simplement d'envoyer, si vous voulez participer au match des Gold Eyes du 29 juin avec nous, l'équipe d'Envol, il faudra envoyer Gold Eyes au 431-999-3691. Ou alors, si vous voulez remporter l'appareil radio pour pouvoir l'écouter partout, il faudra envoyer Radio Francophone au 431-999-3691. C'est le même numéro. C'est juste le système qui change, James Olivier.
1: C'est le système qui change. Alors, Christian, dans notre émission, vous connaissez la chanson. Donc, on commence en musique, c'est ça?
0: Exactement. Et puis, on reste dans cette optique Coupe du Monde. Et puis, on a un pays qui a beaucoup représenté ici en Vol 91. En l'occurrence, avec notre très cher Wissam et Zaïda, à qui on passe le coucou. C'est là l'Algérie qui a gagné son tout premier match de Coupe du Monde hier contre
1: la Jordanie,
0: exactement. Et puis pour célébrer ça, on va partir en Algérie avec ce beau morceau de DJ Snake intitulé Disco Maghreb. Un beau coucou à toute la communauté algérienne ici au Manitoba. Et ensuite, on reviendra ici pour parler de la météo.

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1: Et la radio qu'on écoute partout où nous sommes nous donne aussi la météo de partout où nous sommes. Alors on parle de la météo actuelle à Winnipeg où il fait une température de 18 degrés, mais où le ressenti s'avère plutôt être de 15 degrés.
2: Oui, tout à fait. Il pleut actuellement sur Winnipeg et Christian. Donc c'est une journée pluvieuse et puisque bon, depuis ce matin, il y a de la pluie sur toute la capitale manitobaine. Et donc on a quand même le soleil qui va se coucher, même si on ne le voit pas. Mais le soleil va se coucher ce soir à 9h41 et pour se lever demain matin à 5h20. Donc demain, ce sera encore une journée pluvieuse avec des températures de 13 à 21 degrés, mais avec 90% de probabilité d'averse. Donc, par rapport à aujourd'hui, c'était 100% de probabilité d'averse, mais demain, ça va tomber à 90%. Et le jeudi, on aura des températures de 12 à 23 degrés avec 45% de probabilité d'averse. Le vendredi, des températures de 12 à 24 degrés avec 45% de probabilité d'averse. Ça va continuer durant tout le reste de la semaine et jusqu'à lundi, puisque lundi, on aura des températures de 17 à 25 degrés avec 70% de probabilité d'averse. Et à partir du mardi, le soleil va faire son grand retour. Donc, on aura une journée ensoleillée avec des températures de 18 à 27 degrés et jusqu'à 30 degrés pour le mercredi de la semaine prochaine.
1: Tu l'as très bien dit, James Olivier, on aura justement ce petit yo-yo-là, ce petit changement de température drastiquement parce qu'on quittera dans une semaine totalement pluvieuse à des probabilités qui montrent qu'on n'aura que du soleil à partir du mardi de la semaine prochaine. Alors, il faudra pour vous supporter ce week-end qui soit un peu pluvieux. Nous, on sera au match des Goldas de lundi prochain. Ça veut dire qu'il y aura au moins quelques probabilités qu'il pleuve un peu sur nous, mais on sera quand même prêt à profiter au maximum. Merci beaucoup à toi, James Olivier, pour cette petite page météo. On est au Canada et puis actuellement, il y a un match incroyablement intéressant qui se déroule au BMO Field de Toronto. C'est le match Ghana contre Angleterre. Et puis, on est au Canada. Alors, on va écouter de la bonne musique canadienne. On n'est pas très loin du Québec. On est en Ontario. Alors, on écoute ce beau groupe québécois de Cowboy Fringant sur le morceau Étoile Filante. Et on revient ici pour parler plus de Coupe du Monde avec Mathias Mugwe.

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3: Bonjour les aficionados, bon Dieu les mondialitos, on est encore aujourd'hui sur... En vol 91 FM avec Christian Dibi, Monsieur James Olivier, en direct du studio où nous diffusons l'émission Couleurs d'ici. À l'intérieur, nous avons notre rubrique hors jeu. Alors, nous nous sommes quittés hier avant de savourer ensemble le match France-Irak. Étant donné que mon esprit s'est installé dans le studio aujourd'hui, je vais y aller en version humoristique pour ma rubrique. Ouais. Mardi 23 juin aujourd'hui, rebonjour le Manitoba. La Coupe du Monde a décidé de jouer avec la météo comme un DJ capricieux. Charlotte Torrid à Paris, ciel dégagé à Philadelphie, pluie diluvienne à New York, vent froid à San Francisco, fournaise tout à l'heure à Houston, on a vu Cristiano Ronaldo. Ça ne semblait pas l'inquiéter. La journée de football a changé de climat et parfois d'état liquide. Donc, re-bienvenue à Hors-Jeu. Le match qui a commencé dans la chaleur et finit dans le lac, vous savez c'est lequel ?
4: La France.
3: France-Irak. Première historique entre la France et l'Irak, jamais vue en Coupe du Monde. D'abord, un hommage pour l'Irak, c'est mérité. Pour Delmat Hussein, premier buteur irakien en Coupe du Monde, disparu en 2020. Le Covid l'a emporté. Et un petit clin d'œil à Zidane, qui hier jouait contre la France. C'était le meilleur de jeu de l'Irak, Zidane Iqbal.
4: Quel Zidane?
3: Zidane Iqbal, c'est le meilleur de jeu de l'Irak.
4: Pour de vrai.
3: Je pensais que c'était une blague. Mais non.
4: Patati humoristique, moi je pensais que c'était une blague.
3: On va rire, parce qu'il y a un autre Zidane qui a fait quelque chose d'inédit avec l'Algérie hier. Voilà, on va y arriver. Donc voilà, l'Irak contre la France démarre fort, ambitieux, presque insolent. Puis la France reprend le terrain comme on reprend une cuisine après un apprenti trop enthousiaste. 14e minute, Mbappé frappe du gauche. Passe géniale d'Olysée. Message envoyé à Messi. Je suis là. Avec son accent camerounais. Pause fraîcheur, puis orage, puis déluge. Le match devient un lac. Les éclairs illuminent le stade, non couvert. Pause qui a produit le match le plus court que la pause de l'histoire du football.
4: La pause a duré combien de temps ?
3: 1h30.
5: 1h30.
4: Waouh.
3: Ouais. Quand ça repart, Mbappé redevient capitaine leader. Dembélé s'efface pour lui offrir un but. Un but que Mbappé ne prend pas. Rabiot rate un tapine et accuse son short. L'arbitre minimise. La France accélère quand elle veut. Barcola, Rabiot, Digne. Trois passes, 50 mètres, corner. Saliba monte, Dembélé dribble et enfin 3-0. Maignan sauve un ballon glissé d'Al Hamadi. Carambe souffle dans les tribunes. Mbappé réclame un pénalty. Il est ignoré. Pendant ce temps, Norvège-Sénégal est à 0-0. Ah oui, parce que tellement la pause a duré que l'autre match a commencé.
4: Deux matchs de la même poule se jouaient en même temps.
3: Oui, ce qui n'arrive que depuis 1982 qu'au troisième match. Vous savez pourquoi, M. Dibi ?
5: Pour éviter les calculs.
3: Le match ridicule qu'avait produit l'Autriche et l'Allemagne pour éliminer l'Algérie qui venait de battre l'Allemagne. Allez revoir ce match. On ne les a jamais censurés pour. C'était du vrai n'importe quoi. Seulement, on a pris la décision après de faire jouer les troisième matchs au même moment pour éviter les calculs.
5: Voilà. Ouais.
3: 87e minute, Mbappé rate un face-à-face au moment exact où la Norvège marque. Les deux équipes sont en tête-à-tête. Deux minutes d'arrêt de jeu, à la fin, on s'arrête sur 3-0. Les Lions de la Mésopotamie n'ont pas mordu, mais la France a rugi.
4: Mm-hmm.
3: Oui, Norvège-Sénégal. Haaland, ça, et un match qui refuse de mourir. Nous allons voir pourquoi. New York, nous sommes dans le New Jersey. Les Rameurs Rouges, l'équipe des supporters norvégiens, contre les Lions de la Teranga, qui ont le 12e Gaïndé. C'est l'équipe des supporters du Sénégal. Times Square est multicolore. Le ciel, lui, est noir. Pluie, orage, risque d'inondation. 43e minute, erreur de Koulibaly, Pedersen puni. 1-0. Deuxième période, 48e minute, Haaland, troisième but du tournoi, 2-0. Mais le Sénégal refuse de mourir. Mané trouve Ismaïla Sarr qui traverse la défense comme un cyclone. 2-1. Le match reprend l'ampleur. Jacobs entre, Lamine Kamara tente, les Norvégiens reculent et c'est là qu'ils sont dangereux. 57e minute, encore Haaland, 3-1. Un peu contre le cours du jeu, mais c'est Haaland. Mendy se blesse, le gardien emblématique du Sénégal sort, Mouridjo rentre, ce qui est bien, il prendra plus de buts. 82e minute, Mané crée une action énorme, mais hors jeu. Les rameurs rouges chantent, la victoire semble acquise. 88e minute, Sorbot déborde, Bob tire. Sauver une extrémiste, 9 minutes d'arrêt de jeu. Il y a de quoi. Le temps n'a pas laissé le choix. Ça encore, encore et encore. Et cette fois, but, 3-2. Aïe, on aurait aimé avoir 20 minutes d'arrêt de jeu. Qui sait. La Norvège panique. Haaland hurle, on tient. Dernier corner sénégalais sur la tête du 3-3. D'un souffle. Fin du match. Le Sénégal a perdu, mais il a laissé la Norvège trembler. Jordanie-Algérie, l'autre Zidane. Dans les buts, Luka, le fils de... mythique Zinedine. C'est ce qu'on a appelé le renversement du désert. On a vu un peu à quoi ressemblait le Coupe arabe du moment où ils ont un peu taillé les pieds à la CAF pour qu'on étende la canne à 4 ans de façon à ce que dans l'intermède se joue la Coupe arabe. C'est donc Jordanie-Algérie hier à San Francisco, le vent était froid, la baie grise, ambiance tendue. Ça arrive souvent quand les équipes arabes s'affrontent. On va donc savoir pourquoi. 36e minute, Nisa Al-Rashan frappe rasante, 1-0. Un peu par surprise. La Jordanie prend confiance, avance, hausse. L'Algérie souffre. Mahrez manque, la défense hésite. Puis, la seconde période. La période qui renverse tout. Mahrez à Ben Voili, égalisation. Puis, Gouiri, renard des surfaces, pousse un ballon libre, 2-1. L'Algérie n'avait pas besoin de plus d'efforts. Elle renverse le désert. 3 points vitaux. Qualification en jeu contre l'Autriche. La Jordanie, quant à elle, est éliminée. Son dernier match contre l'Argentine sera vraiment symbolique. Et là, je ne veux pas voir un score fluvial à l'Argentine 7-0. Et puis on dit, oui, bon, c'était la Jordanie. Et puis on voulait favoriser Messi. On est en Coupe du Monde, monsieur.
4: Le dernier match de l'Argentine, c'est contre la Jordanie.
3: C'est contre la Jordanie.
4: Ah, oh, ouais. Messi va mettre 7 buts.
3: Bon, on ne sait pas.
5: C'est
3: après,
5: un Ouzbékistan.
3: Bon, c'est un peu comme la blague qu'on faisait avant l'antenne entre Portugal et Ouzbékistan. Mais on va voir. Justement, le match qui vient de se conclure, Portugal-Ouzbékistan, qu'on sait déjà le score, 5-0. Ronaldo, 41 ans, est toujours un chapitre de plus. On a Houston, l'arbitre est mort, le Marocain Jalal, calme, respecté, psychologue. Il a arbitré Allemagne Curaçao sans aucun carton et il est très estimé. C'est un match déterminant pour le Portugal. C'est bizarre qu'une affiche Portugal-Ouzbékistan soit d'emblée déterminant pour une Coupe du Monde. Mais il y a des raisons. Les tribunes sont pleines de numéro 7, mais le vrai est sur le terrain. C'est celui sur le terrain qui a sa revanche à prendre sur les 10.
4: Plein de numéro 7.
3: Oui, sur les 10 derniers matchs où Ronaldo n'a pas marqué dans le jeu, à part les pénaltys.
4: Je pense qu'il n'avait pas marqué tout court, même tout court. Pour le Portugal pendant les 10 derniers
3: matchs. Pendant les 10 derniers matchs. Voilà. Donc, c'est pas tout volé le surnom qu'on lui a donné pendant quelques temps de Pénaldo. Donc voilà, 41 ans, critiqué après le match contre le Congo, comme Vitinha, comme Bruno Fernandes, comme João Félix. Mais aujourd'hui, le Portugal porte au bras le nom de Diogo Jota, moment fort. Ça, avec l'approbation de sa famille, ils ont un brassard où son nom est imprimé. Vous savez qu'on a, c'est le regretté joueur qu'on a perdu qui aurait pu être de la partie si...
4: Il aurait certainement été là.
3: Le sort n'en avait pas décidé autrement. Troisième minute, Bruno Fernandes frappe au lieu de passer. Il s'excuse, mais le ballon va en corner. Quatrième minute, bam, CR7 marque, le stade explose. Tous des numéros 7 en train de danser. Les Ouzbeks cognent, provoquent, Jalal garde les cartons, puis Bekov en prend un à la 14e minute, coup franc. Nuno Mendes, ras du sol, c'est un beau geste de Cristiano Ronaldo qui a donné l'impression que c'est lui qui a exécuté le coup franc. Il l'a même répété dans le match. Et 2-0. 29e minute, l'Ouzbékistan marque. Mais il y a une photo départ du ballon. Donc l'arbitre est très vigilant, il est très correct.
4: Je me suis demandé comment est-ce qu'ils ont réussi à le faire, James, parce que maintenant on n'a plus le droit de cacher sa bouche quand on parle.
3: Ouais.
4: Comment est-ce qu'ils ont réussi à se dire que c'était l'autre qui allait le tirer sans que les Ouzbeks ne le voient? Ils ont parlé en portugais.
3: Alors, puisque l'action s'est répétée 3-4 fois pendant le match, je me suis dit que c'est un schéma travaillé et retravaillé à l'entraînement, ayant vu le premier match des Ouzbeks. Oui.
4: Ok.
3: Ouais. Donc voilà, à la 38e minute, Ronaldo encore. Passe millimétrée de Bruno Fernandes. C'est son 145e but en sélection pour 230 matchs.
4: De Bruno Fernandes.
3: De Ronaldo CR7.
4: Ok.
3: Ouais. Et en silence, on apprend que voilà, Ronaldo qui fait souvent discuter et ses gestes forts sont ceux qui parlent le moins. Il vient de dépenser 85 000 $ pour sauver un enfant atteint d'une maladie rare. Et le football a, je dirais pas parfois, souvent un cœur. Et ça, on l'oublie. Mmh. Deuxième période, Conceição entre, le Portugal attaque encore. 58e minute, Ronaldo combine, s'écroule, le gardien fait un miracle, corner, but contre son camp, 4-0. Puis Rafael Leão, qui n'est pas sûr de rester au Milan AC, entre avec beaucoup d'envie de jouer, et c'est lui qui fait le 5-0 définitif. Pour ceux qui ne veulent pas qu'on le dise, pour ceux qui s'y attendent, pour ceux qui vont le sacraliser de toute façon, Cristiano Ronaldo devient le meilleur buteur portugais en Coupe du Monde devant Eusébio, le seul joueur à avoir marqué dans 6 éditions, et il conclut en disant « If I say I'm back, you better believe it ». Nous sommes de retour, ça a été difficile, mais croyez-moi, si nous disons que nous sommes là, il faut faire avec nous.
4: Bah, les grandes équipes, c'est ça, c'est des équipes qui apprennent de leurs erreurs. On a vu avec l'Espagne, mm-hmm. qui a perdu son premier match, non, qui a fait nul son premier match contre le Cap-Vert.
3: Ouais.
4: C'est à peu près pareil, comme ouais. le Portugal devant le Congo.
3: Ouais.
4: Et puis deuxième match, ouais. Ils ont gagné quoi, 5-0 aussi.
3: Ouais, ouais, ouais.
4: 5-0,
3: ouais.
4: avec but de Yamal. Donc c'est à mm-hmm. peu près comme ça, les grandes bon. Équipes. Même donc, l'Argentine c'est... a gagné en 2022, mais ils ont perdu le premier match contre l'Arabie Saoudite.
3: Alors, donc, l'Espagne rate son entrée en 2010 en Afrique du Sud et arrive en finale, remporte. Mm-hmm. L'Argentine fait ce match pénible contre le Cameroun en 1990, mais elle arrive en finale. Et perd par pénalty. Donc, les grandes équipes ont la substance, les grandes équipes ont, comment dire, les ressources mm-hmm. pour revenir des situations étriquées.
4: C'est ça.
3: Ouais. Donc voilà, à 41 ans, Ronaldo ne joue pas pour prouver, il joue pour écrire. Nous aurons d'autres rencontres que nous commenterons selon nos traditions à hors-jeu. Hein. Il s'agit de Angleterre-Ghana, grosse affiche, ça sera à Boston, Panama-Croatie à Toronto. Puis Colombie, RD Congo, plus tard à Guadalajara.
4: Exactement. Ouais. Beaucoup de matchs encore intéressants à venir.
3: Ouais.
4: Hein.
3: Ouais.
4: Et puis je pense que tout ça, ce sera dans notre épisode de demain, c'est bien ça ?
3: Oui, ce sera dans notre épisode de demain où on aura encore des demain. Histoires, des la drames, journée... des héros, des regrets, des miracles, sûrement. Oui.
4: La dernière journée qui ouais. commence demain, c'est ça ?
3: La dernière journée qui commence demain.
4: Donc ça veut dire que le Canada joue demain ?
5: Oui.
3: Oui, le Canada doit jouer demain. Je vais revenir avec, avec son adversaire.
4: Ok.
3: D'accord.
5: L'Australie.
3: L'Australie.
5: Non, la Suisse.
3: Oui, ce n'est pas un match facile. Ah. Ce n'est pas un match facile. Donc voilà, messieurs, on le dit toujours, on l'a vu aujourd'hui, on l'a vu hier, le football n'est pas un sport, c'est un calendrier d'émotions.
4: Un beau calendrier d'émotions. Ah, et puis ouais. on parcourt ces émotions-là justement avec toi, Mathias. Et puis on est très content de t'avoir eu pour hors-jeu d'aujourd'hui. Merci beaucoup, messieurs.
3: C'est moi qui vous remercie. On se revoit demain avec le même enthousiasme, sinon plus.

0: Dans les informations, on s'attaque au fait que le gouvernement du Canada soutient des projets d'infrastructures liés à l'eau au Manitoba.
1: Cinq premières nations du Manitoba ont bénéficié de ces projets financés par le gouvernement fédéral à hauteur de 122,2 millions de dollars. Ces projets sont financés à travers les services aux autochtones. La première nation de Long Plain a bénéficié d'un appui financier de 16,2 millions de dollars pour achever les travaux de modernisation et d'agrandissement de son usine de traitement de l'eau. Grâce à un soutien fédéral de 64,1 millions de dollars, la nation Cree de Tatasquoyak a construit une nouvelle usine de traitement de l'eau. La première nation de Behrens River a pour sa part reçu 21,7 millions de dollars qui lui a permis d'achever les travaux de modernisation et d'agrandissement de son système de traitement d'eau. Quant à la nation Cree de Misipawistik, elle a bénéficié d'un appui financier du gouvernement fédéral de 15,9 millions de dollars pour des travaux de modernisation et d'agrandissement de son usine de traitement d'eau. Un montant de 4,3 millions de dollars a été attribué à la réserve visée par le traité de Tutinahuazibind pour terminer les travaux de réparation et de modernisation de son usine de traitement d'eau.
0: La province du Manitoba appuie un programme de développement axé sur le football.
1: 180 000 dollars, c'est le montant investi par le gouvernement du Manitoba dans ce programme visant à réduire les obstacles et à bonifier les occasions offertes aux jeunes de Winnipeg. L'expansion de ce programme permettra à 120 jeunes, garçons et filles de 13 à 14 ans, d'avoir accès à des programmes sportifs structurés et à du mentorat à une étape cruciale de leur développement. La ministre du Sport, Nelly Kennedy, inscrit cette initiative dans le cadre des priorités du gouvernement, notamment la mobilisation des jeunes, la santé des collectivités, la réconciliation et la prévention du crime. La Blue Bomber Youth Football Initiative, dirigée par le Winnipeg Football Club, sera déployée dans de nouvelles collectivités suivant le succès du projet pilote réalisé l'année dernière à l'école secondaire Elmwood. Le programme Elmwood a en effet affiché une forte participation et une grande mobilisation permettant aux élèves de renforcer leur confiance en soi, d'améliorer leur assiduité scolaire et de nouer des liens avec des mentors positifs grâce au sport.
0: Et on terminera les informations parlant du Manitoba qui publie son rapport sur les épiceries et promet des baisses.
1: Un nouveau rapport sur les prix des aliments au Manitoba a été dévoilé hier par le gouvernement provincial. Dans ce document, il est proposé plusieurs pistes pour faire diminuer le coût de la vie sans toutefois avancer d'échéancier ni de mesures contraignantes absolues. L'étude publiée par le gouvernement provincial examine l'évolution des prix des produits alimentaires entre les années 2020 et 2025. Au cours de cette période de 5 ans, le coût des produits alimentaires a augmenté de 4,5%, alors que certains produits de base ont vu des hausses plus importantes. Le rapport mentionne plusieurs mesures que le gouvernement pourrait implanter pour faire face à la hausse du coût de la vie. Parmi celles-ci figure la lutte contre les pratiques tarifaires abusives, la suppression des restrictions immobilières anticoncurrentielles et l'adoption de l'affichage du prix à l'unité. Le gouvernement a ainsi annoncé un investissement de 2,5 millions de dollars pour Manitoba Harvest afin de créer un nouveau centre de transformation alimentaire.

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6: C'est bel et bien votre radio et nous, nous sommes aussi là avec vous pour vous accompagner jusqu'à ce que vous rentriez chez vous, si vous êtes bien sûr en route pour la maison ou alors pour vous accompagner dans le déroulement de votre après-midi. Eh ben, James Olivier, on a lancé un appel à la communauté, la communauté a répondu. On a un autre vainqueur aujourd'hui pour notre radio du mardi. On a déjà eu un vainqueur aussi hier pour la journée d'hier. Il s'agit de Rosanne Bouvier. Félicitations à Rosanne et puis on espère que tu pourras passer récupérer ta radio en vol le plus rapidement possible. On a bien sûr, on fait toujours gagner des places pour les Gold Eyes. Pour la radio, pour aujourd'hui, c'est terminé. On a déjà notre vainqueur, mais on gagne toujours des places pour le match des Gold Eyes pour ce 29 juin. Alors, si vous voulez regarder le match des Gold Eyes prévu pour ce lundi, il suffira tout simplement d'envoyer Gold Eyes par message au 431-999-3691. James Olivier, j'ai failli m'embêler les pinceaux.
7: Oh, ouais. Donc, c'est la soirée des Gold Eyes, le 29 juin, Christian. Donc, en levée de rideau, il y aura les trois mousquetaires qui vont performer. Donc, c'est un groupe de jeunes et qui joue vraiment de la bonne musique. Et tu vas aimer ça, Christian.
6: Exactement, ce sera très très intéressant. Et justement, les Gold Eyes, ça fait partie des sports qu'on a ici à Winnipeg. Alors, on s'intéresse maintenant à notre page sport. Tu l'avais dit en amorce de notre émission d'aujourd'hui, James Olivier, on parle de la fin du feuilleton Giannis Antetokounmpo qui est annoncé vers le Heat de Miami.
7: Le Heat de Miami et le Bucks de Milwaukee ont complété une transaction monstre hier soir. Le Heat a mis la main sur le joueur étoile Giannis Antetokounmpo, a appris l'informateur Shams Charania du réseau ESPN. Bobby Portis prend également la route de Miami avec Antetokounmpo en retour de Tyler Hero, Kellel Ware, Jaime Jacquet Jr., Kasparas Jakusionis, trois choix de premier tour, un échange de choix et un choix de deuxième tour. Parmi les trois choix de premier tour, les Bucks mettaient notamment la main sur la 13e sélection du repêchage 2026 de la NBA. Les deux autres choix de premier tour ne sont pas protégés et sont ceux de 2031 et 2033. Les deux équipes vont également échanger leur choix de premier tour de 2030 et les Bucks vont aussi décocher un choix de deuxième tour en 2033. Alors, selon l'informateur d'ESPN, l'entente ne sera que officiel le 6 juillet et les deux équipes auront donc la chance de visiter d'autres opportunités qui pourraient permettre à d'autres équipes de se joindre à la transaction. Les Celtics étaient également dans la course pour l'obtention des services du géant et ils auraient conçu une offre autour de Jaylen Brown et deux choix de premier tour que les Bucks n'ont ultimement pas accepté. Âgé de 31 ans, Antetokounmpo a été ennuyé par les blessures la saison dernière et il a été limité à 36 matchs lors desquels il a amassé 27,6 points et 9,8 rebonds par match.
6: On change à présent de discipline et puis on s'intéresse à la F1 où des changements majeurs au niveau des moteurs vont se faire remarquer à partir des années 2027 et 2028.
7: Deux semaines après avoir trouvé un accord avec les écuries de Formule 1, notamment pour réduire un peu la part électrique des moteurs des monoplaces en 2027 et 2028, la Fédération internationale de l'automobile a adopté officiellement ces changements ce mardi. Le ratio entre la partie thermique et la partie électrique du moteur, actuellement de 53% à 47%, passera ainsi à 58 et 42% en 2027, puis à 60 et 40% en 2028. Cette proposition avait été saluée par les pilotes lors de son annonce le 10 juin dernier, même si la plupart d'entre eux auraient aimé que les modifications aillent encore plus loin. Les ajustements réglementaires comprennent des ajustements ciblés par la puissance des moteurs à combustion interne, le débit de carburant et le déploiement du système de récupération d'énergie, ainsi qu'une plus grande souplesse dans la gestion de l'énergie, avait précisé la FIA lors de l'annonce des mesures. Elles ont désormais toutes été validées par le Conseil mondial du sport automobile de la FIA qui s'est réuni mardi à Macao en Chine. Une nouvelle réglementation technique a profondément bouleversé les monoplaces cette saison avec des moteurs presque à moitié électriques, ce qui implique un gros travail de gestion de l'énergie qui n'est pas instinctif pour les pilotes. Ces nouvelles voitures ont quasiment fait l'unanimité contre elles dans le paddock, à commencer par le quadruple champion du monde néerlandais Max Verstappen et chez Red Bull, qui a qualifié les monoplaces 2026 de formule électrique sous stéroïdes et a menacé plusieurs fois de quitter la F1 si rien n'était fait pour améliorer la situation, Christian.

Et donc, grand merci à vous qui avez été avec nous pendant cette première partie d'émission. On espère que vous avez apprécié. On a eu beaucoup d'informations assez intéressantes à vous passer pour cette heure. Et puis, dans la deuxième heure, on se retrouvera avec encore plus d'informations, plus de choses à dire, plus de belles informations à passer, encore plus de bonne musique. C'était bien Couleur d'ici pour la première heure. On se retrouve tout de suite à 17h sur Envol 91.

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0: Deuxième partie d'émission, on est bel et bien là, moi et James Olivier, pour vous accompagner jusqu'à ce que l'heure se termine, parce qu'on termine notre émission à 18h, et souvent à 10 minutes plus tôt pour permettre à la personne qui est juste après de pouvoir s'installer. Mais James Olivier, on a une émission assez chargée aujourd'hui, mais assez intéressante aussi.
1: Oui, tout à fait, Christian, tu l'as dit, mais avec une température pas trop clémente aujourd'hui, puisqu'il continue de pleuvoir. Sur Winnipeg, et Christian, dans notre émission, on va parler sport et actualité et surtout de la bonne musique. Et Christian, dans les informations, on va parler du gouvernement du Canada qui soutient des projets d'infrastructure liés à l'eau au Manitoba et la province du Manitoba qui appuie un programme de développement axé sur le football. Le football, c'est pas le soccer qu'on est en train de suivre avec la FIFA. Mais c'est le football nord-américain. Quand on parle de football nord-américain, on parle de football américain. C'est différent par rapport au soccer. Donc, il y a la province du Manitoba qui appuie un programme de développement de ce sport-là. Et puis, dans les sports, Christian, on parle de la fin du feuilleton Giannis et Antetokounmpo et qui est annoncé à Miami Heat.
0: Et puis aussi, on vient d'assister techniquement, je dis techniquement, mais oui, mais à la qualification en huitième de finale, en 16e de finale plutôt du Ghana et de l'Angleterre, parce que c'est deux équipes qui ont fait une victoire au premier match et puis un match nul là aujourd'hui.
1: Ils ont chacun 4 points. Exactement. Et les deux autres équipes du groupe, la Croatie et le Panama. Donc c'est sûr qu'il va avoir un meilleur troisième dans ce groupe.
0: Exactement. Donc techniquement, on a forcément un qualifié parmi ces deux pays-là qui vient de jouer, qui vient de se terminer justement par la marque de 0-0. Je pense que c'est seulement le deuxième 0-0 depuis que la Coupe du Monde a commencé. Il y a eu beaucoup de buts et puis beaucoup de buts surtout dans cette compétition. Et c'est peut-être le deuxième match qui ne voit aucun but. Les gagnants ont réussi à museler Harry Kane qui était sur, je crois, un triplé déjà sur son premier match, ou un doublé, je pense.
1: C'est un doublé.
0: Ok, donc je pense qu'au vu du retour de Ronaldo, de Messi et de Haaland, ainsi que de Mbappé, il était aussi en vue de vouloir continuer, mais la Coupe du Monde, c'est le haut niveau. Toutes les équipes se valent, et puis le Ghana a réussi sur le terrain. C'est un match nul, mais il y a un côté qui rit, un côté qui est énervé, parce que les Anglais auraient voulu justement gagner les 6 points. Mais on aura l'occasion de pouvoir en parler encore plus. Aussi, une nouvelle assez triste, c'est le sélectionneur de la France, Deschamps, qui a dû quitter la sélection.
1: Ouais, parce que sa mère est décédée en France. Donc, il est rentré au pays pour la circonstance.
0: Exactement. Et bizarrement, l'ambivalence des choses, une personne qui naît, une personne qui décède, une personne qui naît. Il y a aussi Jérémy Doku qui a quitté la sélection de la Belgique pour lui se retourner en Europe.
1: Et ça
0: fait
1: un tollé médiatique. Et puis, il y a même la journaliste qui avait mal commenté ça et qui a été mise à l'écart.
0: Honnêtement, moi, je pense qu'elle s'est méritée. Parce que c'est pas parce qu'on est journaliste qu'on a le droit de tout dire, de dire tout ce qui nous passe par la tête. Au contraire, étant journaliste, t'as le devoir de mesurer ce que tu dis
1: en
0: parce
1: plus,
0: que tu impactes.
1: Une femme qui accouche et le mari qui est revenu donc pour assister à son accouchement. Donc je pense que c'est des choses à considérer au lieu de les critiquer. Hein.
0: C'est ça. Les gens maintenant, 2026, critiquent tout. Même le matin, les jours, ils vont critiquer le matin. Bon, il n'y a aucune raison. Un homme qui veut être aux côtés de sa femme pour la naissance de son premier enfant, ouais. Je pense que c'est quelque chose, c'est un moment, on ne veut pas se le faire raconter quand même. Une Coupe du Monde, c'est un joueur, c'est un professionnel, il est jeune, il va en rejouer. Son enfant, il ne va pas naître deux fois dans la vie. Il y a les priorités quand même. Alors, en tout cas, félicitations à Jérémy Doku et puis sa femme qui ont eu leur premier enfant et puis qui, bizarrement, n'a raté aucun match parce qu'il est parti... Il y a quand même 5 jours ou 6 jours entre chaque match. Ouais. Il est parti après le nul de son pays. Il a vu la naissance de son enfant. Il est déjà de retour aux États-Unis et il va jouer. Alors, ces critiques-là n'ont servi à rien, sinon qu'à elles-mêmes faire du mal à sa carrière. Exactement. Alors, on reste toujours dans cette bonne humeur. On va pas perdre notre bonne humeur pour des commentaires qui n'en valent pas la peine. Aussi, dans les informations, on a Cristiano Ronaldo et le Portugal qui ont remporté leur premier match de ce mondial. Une victoire écrasante, 5-0 contre l'Ouzbékistan. Un match qui s'est terminé il y a à peine une heure. Et puis, on a pu voir les buts de le doublé de Cristiano Ronaldo. Et puis, cette belle équipe portugaise qui a réussi à faire ce beau jeu. On part donc en musique et ensuite, on reviendra parler de la météo avec James Olivier. On écoute du Cheb Khaled maintenant avec le morceau Aïcha et ensuite on revient ici en vol 91.

0: À présent, à Winnipeg, on a une température de 18 degrés avec un ressenti de moins de 15. Oh, j'ai failli dire moins 15 degrés. J'allais donner des crises cardiaques à toutes les personnes qui nous écoutent. Et non, on n'est pas à moins 15 degrés. Il fait 15 degrés en ressenti, James Olivier.
1: Oui, c'est une température assez pluvieuse, Christian, avec des probabilités d'averse de 90%. Donc, c'était 100% toute la journée aujourd'hui, mais ça tombe maintenant à 90%. Donc, et pour ce soir, le soleil va se coucher à 9h41 pour se lever demain à 5h20. Et demain, on aura des températures de 13 à 21 degrés avec 90% de probabilité d'averse. Et jeudi, ce sera des températures de 12 à 23 degrés avec 45% de probabilité d'averse. Et ce, durant tout le reste de la semaine. Jusqu'à lundi, on espère des températures de 17 à 25 degrés avec 70% des probabilités d'averse. Le retour du soleil, ce sera le mardi. Donc, avec des températures de 18 à 27 degrés pour le mardi et le mercredi, des températures de 18 à 30 degrés. Le jeudi, des températures de 17 à 28 degrés pour la semaine prochaine, Christian.
0: Alors, il faudra, si vous avez des plans en extérieur, c'est ce week-end ou cette semaine, vous munir en tout cas d'un adhésif, comment ça s'appelle, un imperméable, ou alors ne pas sortir tout simplement, parce qu'il y aura beaucoup de pluie, il y aura un temps assez humide, mais en tout cas, on aura le retour du soleil pour les semaines, la semaine qui vient, parce qu'on est officiellement en été, même si on ne le sent pas, James Olivier.
1: Oui, tout à fait, Christian, on est officiellement en été, même s'il pleut quasiment chaque jour, et demain, je l'ai dit, Christian, il faut espérer jusqu'à 8 mm de pluie et pour les 24 prochaines heures.
0: Exactement.
1: C'est pas beaucoup 8 mm de pluie, mais c'est quand même assez important, donc il faut se protéger.
0: Assez important, comme James Olivier l'a dit. Merci beaucoup pour cette page météo. On part pour une pub, puis ensuite en musique, et ensuite on écoutera notre belle chronique avec Mathias Mugwe.
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6: Bonjour le studio, bonjour les aficionados, bonjour les mondialitos. On est encore aujourd'hui sur Envol 91 FM avec Christian Dibi, Monsieur James Olivier, en direct du studio où nous diffusons l'émission Couleur d'ici. À l'intérieur, nous avons notre rubrique Hors jeu. Alors, nous nous sommes quittés hier avant de savourer ensemble le match France-Irak. Étant donné que mon esprit s'est installé dans le studio aujourd'hui, je vais y aller en version humoristique pour ma rubrique. Ouais. Mardi 23 juin aujourd'hui, rebonjour le Manitoba. La Coupe du Monde a décidé de jouer avec la météo comme un DJ capricieux. Charlotte Torrid à Paris, ciel dégagé à Philadelphie, pluie diluvienne à New York, vent froid à San Francisco, fournaise tout à l'heure à Houston, on a vu Cristiano Ronaldo. Ça ne semblait pas l'inquiéter. La journée de football a changé de climat et parfois d'état liquide. Donc, re-bienvenue à Hors-Jeu. Le match qui a commencé dans la chaleur et finit dans le lac, vous savez c'est lequel ?
7: La France.
6: France-Irak. Première historique entre la France et l'Irak, jamais vue en Coupe du Monde. D'abord, un hommage pour l'Irak, c'est mérité. Pour Delmat Hussein, premier buteur irakien en Coupe du Monde, disparu en 2020. Le Covid l'a emporté. Et un petit clin d'œil à Zidane, qui hier jouait contre la France. C'était le meilleur de jeu de l'Irak, Zidane Iqbal.
7: Quel Zidane?
6: Zidane Iqbal, c'est le meilleur meilleur de jeu de l'Irak.
7: Pour de vrai.
8: Je pensais que c'était une blague.
6: Mais non.
8: Bah, t'as dit humoristique, moi je pensais que c'était une blague.
6: On va rire, parce qu'il y a un autre Zidane qui a fait quelque chose d'inédit avec l'Algérie hier, mais voilà, on va y arriver. Donc voilà, l'Irak contre la France démarre fort, ambitieux, presque insolent, puis la France reprend le terrain comme on reprend une cuisine après un apprenti trop enthousiaste. 14e minute, Mbappé frappe du gauche. Passe génial d'Olysée. Message envoyé à Messi. Je suis là. Avec son accent camerounais. Pause fraîcheur, puis orage, puis déluge. Le match devient un lac. Les éclairs illuminent le stade, non couvert. Pause qui a produit le match le plus court que la pause de l'histoire du football.
7: La pause a duré combien de temps ?
6: 1h30.
9: 1h30.
7: Waouh.
6: Ouais. Quand ça repart, Mbappé redevient capitaine leader. Dembélé s'efface pour lui offrir un but. Un but que Mbappé ne prend pas. Rabiot rate un tapin et accuse son short. L'arbitre minimise. La France accélère quand elle veut. Barcola, Rabiot, Digne. Trois passes, 50 mètres, corner. Saliba monte, Dembélé dribble et enfin 3-0. Maignan sauve un ballon glissé d'Al Hamadi. Carambe souffle dans les tribunes. Mbappé réclame un pénalty. Il est ignoré. Pendant ce temps, Norvège-Sénégal est à 0-0. Ah oui, parce que tellement la pause a duré que l'autre match a commencé.
7: Deux matchs de la même poule se jouaient en même temps.
6: Oui, ce qui n'arrive que depuis 1982 qu'au troisième match. Vous savez pourquoi, M. Dibi ?
9: Pour éviter les calculs.
6: Le match ridicule qu'avaient produit l'Autriche et l'Allemagne pour éliminer l'Algérie qui venait de battre l'Allemagne. Allez revoir ce match. On ne les a jamais censurés pour. C'était du vrai n'importe quoi. Seulement, on a pris la décision après de faire jouer les troisième matchs au même moment pour éviter les calculs.
9: Voilà. Ouais.
6: 87e minute, Mbappé rate un face-à-face. Au moment exact, la Norvège marque. Les deux équipes sont en tête-à-tête. Deux minutes d'arrêt de jeu, à la fin, on s'arrête sur 3-0. Les Lions de la Mésopotamie n'ont pas mordu, mais la France a rugi. Mmh. Oui, Norvège-Sénégal. Haaland, ça, et un match qui refuse de mourir. Nous allons voir pourquoi. New York, nous sommes dans le New Jersey. Les Rameurs Rouges, l'équipe des supporters norvégiens contre les Lions de la Teranga, qui ont le 12e gagné. C'est l'équipe des supporters du Sénégal. Times Square multicolore, le ciel, lui, est noir. Pluie, orage, risque d'inondation. 43e minute, erreur de Koulibaly, Pedersen puni. 1-0. Deuxième période, 48e minute, Haaland, troisième but du tournoi, 2-0. Mais le Sénégal refuse de mourir. Mané trouve Ismaïla Assar qui traverse la défense comme un cyclone, 2-1. Le match reprend l'ampleur. Jacobs entre, Lamine Kamara tente, les Norvégiens reculent et c'est là qu'ils sont dangereux. 57e minute, encore Haaland, 3-1. Un peu contre le cours du jeu, mais c'est Haaland. Mendy se blesse, le gardien emblématique du Sénégal sort, Mouride Diop rentre, ce qui est bien, il prendra plus de buts. 82e minute, Mané crée une action énorme, mais hors jeu. Les Rameurs Rouges chantent, la victoire semble acquise. 88e minute, Sorbot déborde, Bob tire, sauvé in extremis, 9 minutes d'arrêt de jeu. Il y a de quoi, le temps n'a pas laissé le choix. Sarr encore, encore et encore, et cette fois, but, 3-2. Ah, on aurait aimé avoir 20 minutes d'arrêt de jeu, qui sait. La Norvège panique, Haaland hurle, on tient. Dernier corner sénégalais sur la tête du 3-3, d'un souffle. Fin du match. Le Sénégal a perdu, mais il a laissé la Norvège trembler. Jordanie-Algérie, l'autre Zidane, dans les buts, Luka, le fils de mythique Zinedine. C'est ce qu'on a appelé le renversement du désert. On a vu un peu à quoi ressemblait la Coupe arabe du moment où ils ont un peu taillé les pieds à la CAF pour qu'on étende la canne à 4 ans, de façon à ce que dans l'intermède se joue la Coupe arabe. C'est donc Jordanie-Algérie hier, à San Francisco, le vent était froid, la baie grise, ambiance tendue. Ça arrive souvent quand les équipes arabes s'affrontent. On va donc savoir pourquoi. 36e minute, Nizar Al-Rashan frappe rasante, 1-0. Un peu par surprise. La Jordanie prend confiance, avance, hausse, l'Algérie souffre. Mahrez manque, la défense hésite. Puis, la seconde période, la période qui renverse tout. Mahrez à Ben Voili, égalisation. Puis Gouiri, renard des surfaces, pousse un ballon libre, 2-1. L'Algérie n'avait pas besoin de plus d'efforts. Elle renverse le désert. 3 points vitaux. Qualification en jeu contre l'Autriche. La Jordanie, quant à elle, est éliminée. Son dernier match contre l'Argentine sera vraiment symbolique. Et là, je ne veux pas voir un score fluvial, Argentine 7-0. Et puis on dit, oui, bon, c'était la Jordanie. Et puis on voulait favoriser Messi. On est en Coupe du Monde, monsieur.
7: Le dernier match de l'Argentine, c'est contre la Jordanie.
6: C'est contre la Jordanie.
7: Ouais. Messi va mettre 7 buts.
6: Bon, on ne sait pas.
9: C'est
6: après,
9: un peu Ouzbékistan.
6: Bon, c'est un peu comme la blague qu'on faisait avant l'antenne entre Portugal et Ouzbékistan. Mais on va voir. Justement, le match qui vient de se conclure, Portugal-Ouzbékistan, connaissait déjà le score, 5-0. Ronaldo, 41 ans, est toujours un chapitre de plus. On a Houston, l'arbitre est le Marocain Jalal. Calme et respecté, psychologue. Il a arbitré Allemagne-Curaçao sans aucun carton. Il est très estimé. C'est un match déterminant pour le Portugal. C'est bizarre qu'une affiche Portugal-Ouzbékistan soit d'emblée déterminant pour une Coupe du Monde. Mais il y a des raisons. Les tribunes sont pleines de numéro 7, mais le vrai est sur le terrain. C'est celui sur le terrain qui a sa revanche à prendre sur les 10.
7: Plein de numéro 7.
6: Oui, sur les 10 derniers matchs où Ronaldo n'a pas marqué dans le jeu, à part les pénaltys.
7: Je pense qu'il n'avait pas marqué tout court, même tout court. Pour le Portugal pendant les 10 derniers
6: matchs. Pendant les 10 derniers matchs. Voilà. Donc, c'est pas tout volé le sinon qu'on lui a donné pendant quelques temps de Pénaldo. Donc voilà, 41 ans, critiqué après le match contre le Congo, comme Vitinha, comme Bruno Fernandes, comme João Félix. Mais aujourd'hui, le Portugal porte au bras le nom de Diogo Jota, moment fort. Ça, avec l'approbation de sa famille, ils ont Brassard, où son nom est imprimé. Vous savez qu'on a, c'est le regretté joueur qu'on a perdu, qui aurait pu être de la partie si...
7: Il aurait certainement été là.
6: Le sort n'en avait pas décidé autrement. Troisième minute, Bruno Fernandes frappe, au lieu de passer. Il s'excuse, mais le ballon va en corner. Quatrième minute, bam, CR7 marque, le stade explose.
7: Tout à la quatrième minute
6: Je crois septième, c'est ça. Ouais. tous des numéros 7 en train de danser. Les Ouzbeks cognent, provoquent. Jalal garde les cartons, puis Bekov en prend un à la 14e minute. Coup franc. Nuno Mendes ras du sol. C'est un beau geste de Cristiano Ronaldo qui a donné l'impression que c'est lui qui a exécuté le coup franc. Il l'a même répété dans le match. Et 2-0. 29e minute, l'Ouzbékistan marque. Mais il y a une faute au départ du ballon. Donc, l'arbitre est très vigilant, il est très correct.
7: Je me suis demandé comment est-ce qu'ils ont réussi à le faire, James, parce que maintenant, on n'a plus le droit de cacher sa bouche quand on parle.
6: Ouais.
7: Comment est-ce qu'ils ont réussi à se dire que c'était l'autre qui allait le tirer sans que les Ouzbeks ne le voient, ou ils ont parlé en portugais?
6: Alors, puisque l'action s'est répétée 3-4 fois pendant le match, je me suis dit que c'est un schéma travaillé et retravaillé à l'entraînement, ayant vu le premier match des Ouzbeks.
7: Mmh.
6: Oui.
7: Ok.
6: Ouais. Donc voilà, à la 38e minute, Ronaldo encore passe millimétré de Bruno Fernandes. C'est son 145e but en sélection pour 230 matchs.
7: De Bruno Fernandes.
6: De Ronaldo CR7.
7: Ok.
6: Ouais. Et en silence, on apprend que voilà, Ronaldo qui fait souvent discuter et ses gestes forts sont ceux qui parlent le moins. Il vient de dépenser 85 000 $ pour sauver un enfant atteint d'une maladie rare. Et le football a, je dirais pas parfois, souvent un cœur. Et ça, on l'oublie.
7: Mmh.
6: Deuxième période, Conceição entre, le Portugal attaque encore. 58e minute, Ronaldo combine, s'écroule, le gardien fait un miracle, corner, but contre son camp, 4-0. Puis Rafa Leão, qui n'est pas su de rester au Milan AC, entre avec beaucoup d'envie de jouer, et c'est lui qui fait le 5-0 définitif. Pour ceux qui ne veulent pas qu'on le dise, pour ceux qui s'y attendent, pour ceux qui vont le sacraliser de toute façon, Cristiano Ronaldo devient le meilleur buteur portugais en Coupe du Monde devant Eusébio, le seul joueur à avoir marqué dans 6 éditions, et il conclut en disant « If I say I'm back, you better believe it ». Nous sommes de retour. Ça a été difficile, mais croyez-moi, si nous disons que nous sommes là, il faut faire avec nous.
7: Bah, les grandes équipes, c'est ça, c'est des équipes qui apprennent de leurs erreurs. On a vu avec l'Espagne, qui a perdu son premier match. Non, qui a fait nul son premier match contre le Cap-Vert.
6: Ouais.
7: C'est à peu près pareil comme le Portugal devant le Congo.
6: Ouais.
7: Et puis deuxième match, ils ont gagné quoi, 5-0 aussi.
6: Ouais.
7: 5-0
6: ouais.
7: Avec but de Yamal. Donc c'est à peu près comme ça, les grandes équipes. Même l'Argentine a gagné en 2022, mais ils ont perdu le premier match contre l'Arabie Saoudite.
6: Alors, l'Espagne rate son entrée en 2010 en Afrique du Sud et arrive en finale, remporte. L'Argentine fait ce match pénible contre le Cameroun en 1990, mais elle arrive en finale et perd par pénalty. Donc, les grandes équipes ont la substance, les grandes équipes ont, comment dire, les ressources pour revenir des situations étriquées.
7: C'est ça.
6: Ouais. Donc voilà, à 41 ans, Ronaldo ne joue pas pour prouver, il joue pour écrire. Nous aurons d'autres rencontres que nous commenterons selon nos traditions à hors-jeu. Hein. Il s'agit de Angleterre-Ghana, grosse affiche, ça sera à Boston, Panama-Croatie à Toronto. Puis Colombie, RD Congo, plus tard à Guadalajara.
7: Exactement. Ouais. Beaucoup de matchs encore intéressants à venir.
6: Ouais.
7: Hein.
6: Ouais.
7: Et puis je pense que tout ça, ce sera dans notre épisode de demain, c'est bien ça?
6: Oui, ce sera dans notre épisode de demain où on aura encore des histoires, des drames, des héros, des regrets, des miracles, sûrement. Oui.
7: La dernière journée qui commence demain, c'est ça?
6: La dernière journée qui commence demain.
7: Donc ça veut dire que le Canada joue demain?
9: Oui.
6: Oui, le Canada doit jouer demain. Je vais revenir avec son adversaire.
7: Ok.
6: D'accord.
9: L'Australie. Non, la Suisse.
6: Oui, ce n'est pas un match facile. Ce n'est pas un match facile. Donc voilà, messieurs, on le dit toujours, on l'a vu aujourd'hui, on l'a vu hier, le football n'est pas un sport, c'est un calendrier d'émotions.
7: Un beau calendrier d'émotions. Ah, et puis on parcourt ces émotions-là justement avec toi, Mathias. Et puis on est très content de t'avoir eu pour hors-jeu d'aujourd'hui. Merci beaucoup, messieurs.
6: C'est moi qui vous remercie. On se revoit demain avec le même enthousiasme, sinon plus.

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0: Dans les informations d'aujourd'hui, on parle du gouvernement du Canada qui soutient les projets d'infrastructures liés à l'eau au Manitoba.
1: Cinq premières nations du Manitoba ont bénéficié de ces projets financés par le gouvernement fédéral à hauteur de 122,2 millions de dollars. Ces projets sont financés à travers les services aux Autochtones. La première nation des Longues Plaines a bénéficié d'un appui financier de 16,2 millions de dollars pour achever des travaux de modernisation et d'agrandissement de son usine de traitement d'eau. Grâce à un soutien fédéral de 64,1 millions de dollars, la nation Cree de Tatasukwayak a quant à elle construit une usine de traitement d'eau. La première nation de Rivière-Bérins a pour sa part reçu 21,7 millions de dollars qui lui a permis d'achever les travaux de modernisation et d'agrandissement de son système de traitement d'eau. Quant à la nation Cree de Mizipawisetik, elle a bénéficié d'un appui financier du gouvernement fédéral de 15,9 millions de dollars pour des travaux de modernisation et d'agrandissement de son usine de traitement d'eau. Un montant de 4,3 millions de dollars a été attribué à la réserve visée par le traité de Tutsinawasibeng pour terminer les travaux de réparation et de modernisation de son usine de traitement d'eau.
0: On parle aussi de la province du Manitoba qui appuie un programme de développement axé sur le football.
1: 180 000 dollars, c'est le montant investi par le gouvernement du Manitoba dans ce programme visant à réduire les obstacles et à bonifier les occasions offertes aux jeunes de Winnipeg. L'expansion de ce programme permettra à 120 jeunes, garçons et filles de 13 à 14 ans, d'avoir accès à des programmes sportifs structurés et à du mentorat à une étape cruciale de leur développement. La ministre du Sport, Nelly Kennedy, inscrit cette initiative dans le cadre des priorités du gouvernement, notamment la mobilisation des jeunes, la santé des collectivités, la réconciliation et la prévention du crime. La Blue Bomber Youth Football Initiative, dirigée par le Winnipeg Football Club, sera déployée dans de nouvelles collectivités suivant le succès du projet pilote réalisé l'année dernière à l'école secondaire d'Elmwood. Le programme Elmwood a en effet affiché une forte participation et une grande mobilisation permettant aux élèves de renforcer leur confiance en soi, d'améliorer leur assiduité scolaire et de nouer des liens avec des mentors positifs grâce au sport.
0: Et on termine en parlant du Manitoba qui publie son rapport sur les épiceries et promet des baisses.
1: Un nouveau rapport sur le prix des aliments au Manitoba a été dévoilé hier par le gouvernement provincial. Dans ce document, il a proposé plusieurs pistes pour faire diminuer le coût de la vie sans toutefois avancer d'échéanciers ni de mesures contraignantes absolues. L'étude publiée par le gouvernement provincial examine l'évolution des prix des produits alimentaires entre les années 2020 et 2025. Au cours de cette période de 5 ans, le coût des produits alimentaires a augmenté de 4,5% alors que certains produits de base ont vu des hausses plus importante. Le rapport mentionne plusieurs mesures que le gouvernement pourrait implanter pour faire face à la hausse du coût de la vie. Parmi celles-ci figure la lutte contre les pratiques tarifaires abusives, la suppression des restrictions immobilières anticoncurrentielles et l'adoption de l'affichage du prix à l'unité. Le gouvernement a ainsi annoncé un investissement de 2,5 millions de dollars pour Manitoba Harvest afin de créer un nouveau centre de transformation alimentaire.

0: On en revient au sport avec la fin du feuilleton Giannis Antetokounmpo.
1: Le Heat de Miami et la boxe de Milwaukee ont complété une transaction monstre hier soir. Le Heat a mis la main sur le joueur étoile Giannis Antetokounmpo, a appris l'informateur du réseau ESPN. Et Bobby Portis prend également la route de Miami avec Antetokounmpo en retour de Tyler Hero. Et Kellel et Ware et Jaime Jaques Jr., Kasparas Jakusionis, trois choix de premier tour, un échange de choix et un choix du deuxième tour. Parmi les trois choix du premier tour, les Bucks mettent notamment la main sur la 13e sélection du repêchage 2026 de la NBA. Les deux autres choix du premier tour ne sont pas protégés et sont ceux de 2031 et 2033. Les deux équipes vont également échanger leur choix du premier tour de 2030 et les Bucks vont aussi décrocher un choix du deuxième tour en 2033. Selon l'informateur d'ESPN, l'entente ne sera qu'officiel le 6 juillet et les deux équipes auront donc la chance de visiter d'autres opportunités qui pourraient permettre à d'autres équipes de se joindre à la transaction. Les Celtics de Boston étaient également dans la course pour l'obtention des services du géant et ils auraient construit une offre autour de Jaylen Brown et deux choix du premier tour que les Bucks n'ont ultimement pas accepté. Âgé de 31 ans, Antetokounmpo a été ennuyé par les blessures la saison dernière et il a été limité à 36 matchs lors desquels il a amassé 27,6 points et 9,6 et 8 rebonds par match.
0: On parle aussi des majeurs changements dans les moteurs de 2027 et 2028 en F1.
1: Deux semaines après avoir trouvé un accord avec les écuries de Formule 1, notamment pour réduire un peu la part électrique des moteurs des monoplaces en 2027 et 2028, la Fédération internationale de l'automobile a adopté officiellement ces changements ce mardi. Le ratio entre la partie thermique et la partie électrique du moteur, actuellement de 53% à 47%, passera ainsi à 58% et 42% en 2027, puis à 60% par 40% en 2028. Cette proposition avait été saluée par les pilotes lors de son annonce le 10 juin dernier, même si la plupart d'entre eux auraient aimé que les modifications aillent encore plus loin. Les ajustements réglementaires comprennent des ajustements ciblés sur la puissance des moteurs à combustion interne, le débit de carburant et le déploiement du service de récupération d'énergie, ainsi qu'une plus grande souplesse dans la gestion de l'énergie. Elles ont désormais tout été validées par le Conseil mondial du sport automobile de la FIA qui s'est réuni ce mardi à Macao en Chine. Une nouvelle réglementation technique a profondément bouleversé les monoplaces cette saison avec des moteurs presque à moitié électriques, ce qui implique un gros travail de gestion de l'énergie qui n'est pas instinctif pour les pilotes. Ces nouvelles voitures ont quasiment fait l'unanimité contre elles dans le paddock, à commencer par le quadruple champion du monde néerlandais Max Verstappen qui a qualifié les monoplaces 2026 des formules électriques sous stéroïdes et a menacé plusieurs fois de quitter la F1 si rien n'était fait pour améliorer la situation.
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1: Merci à vous d'avoir été avec nous pendant cette très très belle émission. James Olivier, on arrive à la fin de notre émission d'aujourd'hui déjà.
2: Oui, tout à fait Christian, c'est pratiquement la fin de ce show pour ce mardi 23 juin. Donc, mais c'est pas la fin de notre programmation Christian, puisque Envol propose vraiment une programmation très riche à nos auditeurs.
1: Exactement, on a une programmation très riche et puis on sera de retour demain, encore demain à cette même heure de 16h à 18h dans votre émission Couleur d'ici pour toujours vous faire écouter de la bonne musique, vous passer de bonnes informations et aussi des bonnes informations sportives et aussi ici à Winnipeg au Manitoba. C'était Christian Diby et James Olivier, on a été très heureux d'être avec vous en votre compagnie pendant ces deux heures d'émission. On se retrouvera donc demain 16h ici même studio. Denise Lecuyer en vol 91.

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